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3: Salut à tous, je suis Sébastien Kills et bienvenue dans le Kills Mix. On va commencer cette semaine et vous allez voir, ça va sonner très summer, très été. Il y aura Fakuro, David Guetta, Sabrina avec Love in Rio, Vakra, Offenbach, Stars Taylor, ça j'adore. La formule, vous la connaissez, le Kills Mix, ça commence.

0: La suite du Kills Mix, ça se fait pas attendre. Tony J, I Don't Give In, mon dernier single, Le Dernier Club. Il y aura Fisher, Kamel Fat, Nathan à suivre dans le Kills Mix.
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0: Allez, c'est la fin du Kills Mix. On va se quitter avec un classique, voire deux classiques. Ça va être Daft Punk versus Nicki Minaj. Et ouais, ça arrive aussi. Et n'oubliez pas de télécharger, bien sûr, le podcast de l'émission sur toutes les plateformes de téléchargement légal. Moi, je vous donne rendez-vous la semaine prochaine pour le nouveau Kills Mix. Bye bye.
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0: Bonjour les amis et bienvenue à Mika joue de la musique. Je m'appelle Mika et je suis un artiste jeune public franco-manitobain. J'ai le grand plaisir d'animer cette émission produite par l'ARCO dédiée à la musique jeunesse franco-canadienne. Aujourd'hui, on va découvrir plein de belles chansons faites juste pour vous, des chansons qui donnent envie de danser, de chanter et de s'amuser. Est-ce que vous êtes prêts?
1: Oui!
0: Alors, ouvrez grand vos oreilles et préparez-vous parce que Mika va jouer de la musique. Et c'est parti avec Barati Baratin.

0: Barati Baratin, c'est une chanson composée par Gilles Vigneault et chantée par Yves Lambert, qui vient du Québec. Elle fait partie d'un album qui s'appelle Un trésor dans mon jardin. Avez-vous déjà trouvé un trésor dans vos jardins? Dans cet album, chaque chanson est chantée par un artiste différent. C'est intéressant, n'est-ce pas? On a aussi écouté la chanson « Nous n'irons plus au bois » de Marie-Jo, une artiste franco-manitobaine. C'est maintenant le moment de découvrir le thème du jour. Avez-vous des idées de ce que ça pourrait être? Eh bien, pour nous aider, je vais appeler mon amie Madame Diva. Elle est une artiste franco-manitobaine qui fait de la musique jeune public depuis maintenant 16 ans. Ça fait longtemps, n'est-ce pas? Il y a 16 ans, j'avais 4 ans et j'étais super fan de Madame Diva. J'avais même une chemise de Madame Diva dans toutes les couleurs disponibles. Je vais l'appeler maintenant.
1: Bonjour, Mika.
0: Bonjour, Madame Diva. Je suis content de t'entendre. Tu es la personne parfaite pour m'aider. Mes amis et moi avons besoin de ton aide pour choisir le thème du jour.
1: Ah oui? Oh, je serais trop contente de t'aider, Mika. J'ai une idée. Le thème auquel je pense n'existe pas dans le monde réel.
0: N'existe pas dans le monde réel? Est-ce que c'est de la magie?
1: Pas tout à fait. Ce thème est quelque chose de vivant.
0: Est-ce que c'est un dragon?
1: Proche. Je cherche plutôt une catégorie d'animaux qui n'existe pas.
0: Une catégorie d'animaux qui n'existe pas. Oh, c'est les créatures fantastiques.
1: Oui, c'est ça. Bravo, Mika. J'ai choisi ce thème parce que l'autre soir, j'ai eu un visiteur dans ma chambre.
0: Oh, vraiment? Il y avait une créature fantastique dans ta chambre?
1: Oui, tout à fait. Il y avait un bébé monstre dans ma chambre et il avait de la misère à s'endormir. Les amis, est-ce que vous aimeriez entendre la chanson « Bébé monstre»?
0: Oh, absolument! Commençons notre thème des créatures fantastiques avec la chanson « Bébé monstre ». Merci, Madame Diva.
1: De rien, Mika.

Alors, vous savez, les amis, pour être aussi belle que moi, on a tous besoin d'au moins 10 heures de sommeil. Autrement, on commence à voir des rides, des cheveux gris et même on peut avoir des douleurs intestinales. Mais pardonnez-moi, les amis. Sûrement, vous saviez qu'il est important de bien dormir.

C'est un bon début pour notre thème de créatures fantastiques avec Bébé Monstre ainsi que la chanson La danse des dinosaures par Roland Gauvin qui vient du Nouveau-Brunswick. Et n'oublions pas la chanson Bienvenue par mon ami Fred Penner. Pendant la danse des dinosaures, avez-vous remarqué les différents types d'alimentation chez les dinosaures? Il y a les herbivores qui ne mangent pas de viande et les carnivores qui mangent seulement de la viande. Mais saviez-vous qu'il y avait aussi des dinosaures omnivores?

0: dinosaures qui mangeaient à la fois de la viande et des plantes. Mais oui, c'est vrai! Oh! Il y a quelqu'un à la porte! Allons voir qui est là! Allô?
1: Bonjour, je m'appelle Keanu. J'habite à Saint-Claude, dans la province du Manitoba.
0: Oh, bonjour, Keanu. C'est un plaisir de t'accueillir chez moi.
1: J'ai deux questions pour toi.
0: Certainement, Keanu. Pose-moi tes questions.
1: Si tu étais une créature fantastique, quelle choisirais-tu?
0: Ah, bonne question. Il y en a plein de possibles. Des dragons qui volent, des licornes brillantes, des sirènes qui nagent dans l'océan. Mais moi, je choisis quelque chose d'un peu différent. Je voudrais être un dinosaure. Oui, oui, je sais que les dinosaures ont vraiment existé, mais pour moi, ils sont quand même un peu magiques. Depuis que je suis tout petit, je les adore. Je regardais tous les films et lisais tous les livres. Et j'aimerais ça marcher comme un gros tyrannosaure dans la cour d'école.
1: Ha ha ha ha! Les créatures fantastiques sont souvent magiques.
0: Oui, tout à fait, Keanu. Les créatures fantastiques ont souvent des pouvoirs magiques.
1: Si j'étais magique, je serais invisible.
0: Wow! Invisible? Oh, j'aime beaucoup le pouvoir d'invisibilité.
1: Quel serait ton talent magique?
0: Ouh! Si j'avais un talent magique, ce serait d'avoir la force, comme dans la guerre des étoiles. Il m'est même déjà arrivé de tendre la main vers un objet en espérant qu'il se met à bouger, juste au cas où que ça marcherait un jour. Avec la force, je pourrais faire voler mon déjeuner jusque dans mon assiette, ouvrir la porte sans me lever du divan, ou même aider un chat à sortir d'un arbre. Mais attention, avec la force, il y aura beaucoup de responsabilités. Alors, j'utiliserai mes pouvoirs pour faire le bien, évidemment. Merci, Keanu. J'ai beaucoup apprécié tes questions. Notre prochaine créature fantastique est grand, poilu et il vit dans les montagnes. Devinez c'est qui? C'est Sam le Sasquatch. Écoutons cette chanson de l'Albertain Jacques Chauvin.

On vient d'écouter « Dinosaure » par l'artiste franco-manitobain Jacques Chénier. C'est la deuxième chanson sur les dinosaures aujourd'hui. Et maintenant, on sait bien appeler « dinosaure », n'est-ce pas? Chantez avec moi! D-I-N-O-S-A-U-R-E-S, dinosaure! La musique est un excellent outil pour se rappeler des choses. On est déjà rendu à la dernière chanson de l'émission, mais on reste au Manitoba avec la douce voix de Daniel Lavoie qui nous raconte l'histoire d'un bébé dragon dans sa salle de bain.

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1: Ah, bien les amis, c'est maintenant la fin de l'émission. J'espère que vous vous êtes amusés et que vous avez découvert de nouvelles chansons. J'aimerais remercier l'Association des radios communautaires de l'Ouest et des territoires qui a produit cette émission, ainsi que les commanditaires qui nous ont appuyés, dont le gouvernement du Québec et le Conseil scolaire Centre-Nord de l'Alberta. Je vous remercie, les jeunes, d'avoir écouté Mika joue de la musique. Avant de se quitter, j'aimerais qu'on prenne un moment pour penser à quelque chose dont on est reconnaissant. Moi, je suis reconnaissant d'avoir écouté des chansons sur mes créatures préférées, les dinosaures! Au revoir les amis et à la prochaine!

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1: Ah, ça, c'est pas stressant.
4: On commence de même.
6: Moi, j'ai rien compris, c'est en anglais, là.
4: Voilà. Anyways, comme vous avez entendu, on a des invités spéciales, mais juste avant de ça, est-ce que on va se rencontrer premièrement, vous êtes dans un nouvel épisode de C'est un Canadien.
1: Puis une Française.
4: Et c'est une édition vraiment spéciale pour aujourd'hui parce que Louis a eu la grosse idée à me texte un jour pour dire
1: yo. J'ai une idée de génie, je t'ai dit. C'était la phrase, c'était oui. J'ai une idée de génie.
4: J'ai une idée de génie. On apporte nos mamans sur ce podcast. Puis moi, je suis comme, je pensais dans ma brain, non.
1: Il m'a dit, Candia va dire non.
7: Ah, je suis ici.
1: Et moi, je lui ai répondu, moi, je suis sûre que je demande à ma maman, elle me dit oui, et que si ma maman, elle a dit oui, Candia dira oui.
4: Oui, c'est ça, exactement.
6: Moi, j'ai dit oui, juste pour te rendre service.
1: Le message que j'ai envoyé était « Maman, j'ai un service à te demander !»
7: Ouais, c'est comme ça qu'il m'a demandé aussi.
4: Reconnaissance, moi c'est Luc.
1: Moi c'est Louis.
4: À ma gauche ici, j'ai ma maman.
7: C'est Candy.
4: Candy, puis.
1: Et ma maman.
6: De l'autre côté de l'Atlantique, Linda.
4: Voilà. Et c'est ça, on a décidé pourquoi, puis juste pour vous dire que c'est un Canadien et une Française, c'est vraiment juste une comparaison.
1: L'idée de l'émission?
4: L'idée de l'émission, c'est juste faire ça. C'est une comparaison de les cultures canadiennes et néo-brunswickoises comparées à ce que vous avez en France. Puis aujourd'hui, on a décidé, on va inviter nos mères, puis voir ce qu'il y a vraiment des différences de comment être maman ici au Canada, puis comment être maman ici en France. Puis juste pour commencer, une question pour vous. C'est quoi, juste une question brise glace, tu veux dire. Puis c'est quoi votre meilleur souvenir en tant que maman? Vous pouvez, une pour commencer à l'autre, on y va.
1: Avant, est-ce qu'on peut dire combien d'enfants ils ont et quel âge ont les enfants?
4: C'est vrai, hein? Ouais, ça serait vrai. Toi, maman, qu'est-ce que c'est ça?
7: Moi, j'ai deux enfants. Luc, qui est l'aîné, il a 25 ans. Et il a une sœur qui s'appelle Madeleine, elle a 23 ans.
4: Et Linda?
6: Alors, moi, j'ai trois enfants. Loïn, qui a 26 ans. Méliane, 22 ans. Et Audran, 19 ans. Et on a été aussi famille d'accueil d'une petite fille qui a aujourd'hui 30 ans.
1: Voilà.
7: Ah, déjà là, on a des grosses différences.
1: On est un petit peu plus nombreux, mais en fait, dans les tranches d'âge, Candy a eu ses enfants au milieu de là où maman a eu ses enfants.
4: Ouais, c'est ça. Hein.
1: Donc, vous avez eu des enfants à la même période de temps donné, quand même. Mm-hmm.
4: La même période. On commence à lever de la question par les classes. Ouais, vas-y.
1: Quel est votre meilleur souvenir de maman?
7: Meilleur souvenir d'être
4: général.
7: Maman.
4: Correct.
6: Alors, moi, j'ai plusieurs meilleurs souvenirs.
4: Vas-y, c'est
6: une. Les meilleurs souvenirs, c'est quand ils sont tous rassemblés et qu'ils font des choses ensemble, avec ou sans nous. Les parents.
4: Alors, en particulier, en exemple, est-ce que tu as des exemples?
6: Bah, quand ils sont partis tous les trois au Grand Prix de
1: Spa,
6: de Belgique, je n'étais pas très d'accord parce qu'il y avait beaucoup de routes. Mais j'étais heureuse de les savoir tous les trois ensemble et de partager cette aventure ensemble.
4: Oui, elle m'a vraiment compté beaucoup de cette expérience. C'est un circuit en Belgique.
1: Et on était voir un Grand Prix de Formule 1 tous les trois et maman était complètement contre. Mais vraiment, complètement contre. Et en plus, ça, Audran était mineur encore.
4: C'est vrai, il avait quoi, 16 ans, 17?
1: 17.
4: Ok, ouais.
1: Et donc, il fallait que ma Méliane et moi, qui étions toutes les jeunes de majeur, on convainque maman et papa de nous laisser partir avec un enfant mineur dans un autre pays.
4: C'est vrai, hein, parce que là...
7: C'est vrai, parce que là, en Europe, vous êtes volés contre plein d'autres pays.
1: Voilà.
7: Donc, ça serait l'équivalent d'aller en Ontario.
4: Ouais, c'est ça, exactement. Ouais.
1: Pour nous, c'était...
6: Oui, il a fallu faire une sortie du territoire, d'ailleurs.
1: Il a fallu qu'elle fasse des autres études spéciales.
4: Okay.
6: Voilà.
4: Bon, maman?
7: Moi, c'est d'écouter mes deux enfants chanter ensemble.
1: C'est vrai qu'ils ont plus de talent que chez nous, là-dessus. Parce que T'as des enfants qui sont bons musiciens.
7: Oui, ils sont talentueux.
4: Ben, c'est un moment aussi. Il y avait un été, jusqu'à moi et Madeleine, on jouait ensemble.
7: Vous faisiez des shows ensemble, c'est vrai.
4: C'était vraiment forcé de, on va se dire.
7: Un peu.
4: Sorry, là, je veux juste montrer ça dehors. Mais non, des fois, on chante encore ensemble de temps en temps. Puis, non, c'est chouette. Quand est-ce que l'un ou l'autre, je sais pas. Anyways, je ne vais pas rentrer dans les détails.
1: Mais du coup, on a parlé du fait que vous aviez des enfants toutes les deux. Quand est-ce que vous avez appris que vous alliez devenir maman et comment vous avez appris que vous alliez devenir maman? Est-ce que c'était voulu? Comment ça s'est passé?
7: C'était voulu parce que Eric, il est 4 ans plus jeune que moi. Donc, une fois qu'on s'est mariés, c'était comme « Hey, allons-y, là! » Donc, on s'est mariés au mois de mai, le 20, et j'étais enceinte au mois de juin. Donc, Eric était parti avec son groupe de musique qui s'appelait Macédoine dans le temps.
4: Ouais.
7: Puis, ils étaient au Québec, à Tadoussac. Et j'étais chez nous, puis j'ai fait le test seule, moi-même. Puis, je l'ai appelé pour dire « Hey, tu vois papa? »
4: Oh!
1: Il était content?
7: Oh. Oui!
4: Il
7: oui.
4: est content! Mais ouais, toi, what about toi, Linda?
1: Vous n'avez pas vu la tête de maman quand on a posé la question? Elle m'a détestée.
6: Il faut vraiment que je raconte ça et ça sera enregistré? Vous êtes sûr? Allez! Alors, moi, mon mari a 5 ans de plus que moi, donc il était très insistant sur le fait d'avoir un enfant. Nous avons acheté une maison en avril. Et au mois de juin, il a insisté et j'ai dit oui. Et 3 jours après, je lui ai dit « Ah, on a peut-être fait une bêtise, on va peut-être attendre un peu. On se marie dans un mois. Donc, » donc, j'ai fait un test de grossesse 15 jours après qui était positif. Et du coup, j'ai gardé ce secret pendant 3 semaines.
1: Oh.
6: Et je lui ai annoncé le jour du mariage avec une carte postale « Devine qui est mon papa ?» Il a pleuré pendant tout le mariage. Mais moi, j'ai pas pleuré parce que ça faisait un mois que je le savais. Donc, du coup, voilà.
4: Oh, c'est cute.
6: Et elle est dans l'album de naissance de Loïn.
4: Oh.
7: Oh, elle fait des gros yeux comme si elle ne l'avait pas.
1: Non, je ne m'en rappelle pas, mais c'est vrai que maman est très forte pour regarder beaucoup de photos. Peut-être qu'on en arrivera, mais elle collecte beaucoup nos photos et tout. Et on a beaucoup, beaucoup d'albums photos et d'albums de naissance et de souvenirs.
4: Même si,
1: du coup, c'est facile d'en oublier une partie. Qu'il y en a tellement. Voilà.
4: Big time, big time. Comment ça passait tout ça, la grossesse? Puis comme c'était bien, il y avait des difficultés, ou c'était pas mal go with the flow?
7: C'était pas mal typique. C'était une bonne grossesse.
4: Pas de problème au Vietnam, non?
7: Non, sauf que t'étais assez gros. Je faisais 9 livres, 2 onces à la naissance. À l'hôpital, il n'y avait pas les pyjamas qui te faisaient. Lequel en pédiatrie en trouver.
4: Ça, depuis jeune âge, depuis que je suis au monde, ça, j'ai encore de la misère à trouver des attaques sur le corps.
7: De croissance, il était au 90e percentile, puis il a resté là, comme ça a juste monté.
1: En kilos, maman, ça fait 4 kg 139.
4: Oui, j'ai fait.
6: D'accord.
1: Oui. Ça fait un beau bébé quand même.
6: Battu, oui.
1: Je sais même pas quel poids je faisais moi à la naissance.
6: 3 kg 0,80.
1: Je suis à plus d'un kilo de moins.
6: né avec 3 semaines d'avance.
4: Oh, ah.
6: Une belle grossesse.
7: Ah, et là, c'est d'être... Oui.
6: C'est pas le bébé qui a pris du poids, c'est la maman.
7: Ah, à moi avec, hein.
6: Et une naissance magique, puisque nous avons partagé la chambre d'un couple qu'on ne connaissait pas, et 26 ans plus tard, on se voit encore. Et Théo s'est marié la semaine dernière.
4: C'est vrai, j'ai vu les photos.
6: Le 3 mars 2000.
1: Théo, c'est mon jumeau. C'est pas vraiment mon jumeau, mais c'est mon jumeau.
6: Nous sommes restés en lien avec les parents, oui.
1: Puis Théo et moi, on s'envoie des messages régulièrement à l'année longue pour juste avoir des nouvelles et tout. C'est assez...
4: Ouais, ça, c'est cool. Ça, c'est vraiment spécial. Y avait-tu quelque chose de même à Moncton?
7: Non. Il y avait personne que je connaissais sur le plancher. Mais sauf toi, tu étais le seul garçon à la pouponnière avec tous des filles.
4: Et puis, je sais que vous m'avez rencontré ça un peu, mais c'était pendant une tempête de neige. Hein.
7: Ah, ça, c'est une histoire, oui.
1: Ah. Alors, on voulait savoir.
7: Oui, j'ai commencé mon travail pendant la journée, dans l'après-midi. Puis, ça avançait. Puis là, la tempête de neige a commencé. Puis, OK, on n'était pas trop énervés, mais... Hey, là, là, ça commence à être grave. Puis moi aussi, ça commence à être grave. Puis là, le chemin était bouché, là, comme...
4: Puis
7: ça,
4: vous étiez à Chediac en ce moment-là, c'est le case,
7: right? On vivait à Chediac, il fallait qu'on aille à Moncton, à l'hôpital, donc c'était comme un bon... C'était comme faire Quispam Saint-Jean, un bon 25 minutes, oui. Et dans le temps, la grand-mère à Luc, Cécile, ça c'est ma belle-mère, elle connaissait quelqu'un qui travaillait pour la ville de Chediac. Donc, elle a pu appeler ce monsieur-là pour dire « Est-ce que c'est possible que vous veniez avec la charrue ouvrir le chemin pour que mon garçon et sa femme se rendent sur l'autoroute pour aller à l'hôpital? »
1: On a eu un déneigement privé.
7: Un déneigement privé.
4: Ouais.
1: Wow!
7: Puis là, le monsieur, il est venu cogner à la porte. Puis je me souviens toujours de son visage. Puis je l'ai vu comme... Quelques années plus tard, hey, c'est lui qui avait venu déneiger.
4: C'est fou. Ouais, ça, c'est, ouais, je vais tout le temps me rappeler de ça parce que mes mères pour aller me compte tout le temps cette histoire-là.
7: Et c'était le 11 mars, donc c'était quand même assez tard.
1: Dans la saison hivernale.
7: Oui, oui, mm-hmm. Pour une grosse tempête comme ça.
1: Mm-hmm. Alors, la question sur la grosse aussi. Oui, je suis le 3 et lui le 11, à un an d'écart. D'accord.
4: C'est la plus vieille, là.
1: Oh. Est-ce qu'on pourrait parler de manière, parce qu'on a parlé de vos expériences, mais d'une manière dont on suit la grossesse? Parce que j'imagine que la façon médicale de faire en France et ici est peut-être un peu différente. Comment est-ce que, quand on apprend qu'on est enceinte, comment ça se passe après le suivi médical de grossesse en France et au Nouveau-Brunswick?
7: Une fois que tu fais ton test de grossesse puis c'est positif, ben, d'habitude, tu vas voir ton médecin de famille et là, ils vont donner une référence pour aller à la clinique. À Moncton, c'est comme ça que ça se faisait 25 ans passés. Donc, ça se peut que ça a changé. Une fois que tu étais là, ben là, tu étais suivi par le médecin qui était là pendant comme cette journée-là. Tu pouvais tout rencontrer les médecins qui faisaient partie de la clinique parce que tu ne savais pas quel médecin allait être en appel quand tu arrivais pour accoucher. Donc, tu allais une fois par mois. Il te pesait. Ça, c'était pas le plaisant trop. Il t'envoyait pour tes prises de sang. À un moment donné, vers 20 semaines, tu faisais ta thèse de diabète. Là. Ils te font boire comme un liquide assez épais, comme sirop, genre. T'attends une heure. Là, ils reprennent ta prise de sang. Puis là, ils vérifient comment ton corps a réagi à voir tout ce glucide-là de ton corps. Jusqu'à temps que t'arrivais peut-être 8 mois. Et là, là, c'était par 2 semaines. Puis là, sur la fin, tu allais une fois par semaine, mm-hmm. juste vérifier que tout allait bien.
1: Et tu pouvais voir le bébé régulièrement ou pas?
7: À 20 semaines, il t'envoyait faire le...
4: L'ultrasound?
7: Oui, oui. Mm-hmm.
1: Oui. T'en avais une seule?
7: Oui.
1: Sur toute la grossesse?
7: À moins qu'il voyait peut-être que tu avais des problèmes, puis il fallait qu'il vérifie plus tard que tout allait bien. D'habitude, c'était une fois. Okay. Maintenant, tu peux aller en privé puis tu peux voir ça 4 dimensions. Là.
1: Ouais, mais il faut payer si tu vas en
7: oui, privé. Oui, oui, c'est en privé, oui.
6: Alors, nous, on s'est fait suivre par un hôpital public en France. Mmh. Et on va voir, une fois qu'on a le test de grossesse, on va voir un gynécologue. Donc, on est suivi régulièrement, voilà, une fois tous les mois. Mais on a par contre 3 échographies, 3 mois, 5 mois et 8 mois, où on voit le bébé. Et là, on dit surtout si on ne veut pas savoir le sexe. Donc, avant de commencer, on demande à ne pas savoir le sexe. Donc, c'était notre cas. Pour Loïne, entre autres, on a eu une échographie de plus.

0: Qu'un des trois?
1: Si, pour les Audran.
0: Je me
1: Il y avait de
0: souviens
1: la
0: pas.
1: neige au mois
0: Pourtant,
1: de
0: j'étais née.
1: janvier. Et il y a une anecdote,
0: Ah oui,
1: parce que
0: Audran.
1: pour Audran, je suis partie à la maternité avec une entorse, puisque la Méliane, la numéro 2, s'était échappée du supermarché. Donc, je l'ai rattrapée par la capuce. Je suis tombée. Je me suis fait une grosse entorse. Et le soir, j'étais vraiment pas bien. Et en fait, ça avait déclenché l'accouchement sans faire descendre le bébé. Donc, je suis
0: Oh.
1: partie avec des béquilles et en pantoufles. 6 jours après, il y a de la neige qui est tombée. Donc, j'avais demandé au papa de ramener une paire de chaussures. Il les a pas ramenées, les pales.
0: Des
1: Donc, je suis
0: sorties
1: repartie dans la neige avec les
0: avec un
1: pantoufles,
0: bébé.
1: avec un bébé, avec les trois.
0: On n'aime pas les accouchements et les histoires normales.
1: Mais
0: C'est
1: nous, la
0: ça.
1: neige, c'est au mois de janvier. Hein.
0: Oui, c'est vrai que c'était un peu plus tôt dans l'année.
2: Ouais, c'est vrai. Puis peut-être une question comme ce qui est vraiment peut-être intéressant. Est-ce que ces accouchements-là, ils sont-tu payants ou c'est-tu couvert par l'assurance et
1: Non,
2: tout ça?
1: c'est tout couvert par la sécurité sociale chez nous.
2: OK, pour vous en France,
1: Parce que c'est
2: mais.
1: parce qu'on a fait le choix d'être dans un hôpital public.
0: Si tu vas dans une clinique privée,
1: En
0: tu
1: France,
0: dois.
1: il y a le public et les cliniques qui sont privées.
2: Toi
0: Oui,
2: aussi?
0: ici au Nouveau-Brunswick, c'est un hôpital public et donc c'est couvert. Quand vous avez accouché, après, combien de temps il y a est-ce que c'est possible d'avoir des congés maternité? Combien de temps ils durent? Est-ce que c'est bien payé, les congés maternité?
2: Ouf, c'est vrai, hein, quand même. Ça, c'est une affaire à y apprendre.
0: As-tu l'assurance emploi pour ton congé de maternité? C'est 55% de ton salaire. Donc, c'est pas gros, mais c'est mieux que rien. Et j'ai eu le privilège d'avoir un an de congé avec Luc parce que ça faisait juste quelques années qu'il avait allongé ça. Avant, c'était 6 mois,
2: OK, ouais, OK.
0: mais avec Luc, c'était un an. Puis avec Madeleine aussi. Ouais.
3: Okay.
2: Intéressant. Pour vous en
0: Oui,
2: France?
0: j'oublie que j'ai un autre enfant.
2: C'est
0: Toutes mes anecdotes, c'est tout à propos
2: que moi qui ai ça dans la moto.
0: de Luc.
2: Ouais.
1: Alors en France, on a congé maternité qui dure 2 mois et on est payé à 100%. Et après, on peut prendre un congé parental de 1 à 3 ans.
2: Wow.
0: Qui est payé à combien?
1: Qui n'est pas payé. Hein. On n'est pas payé pendant le congé parental.
2: Et ça 100%
1: Mais.
2: pour deux mois. OK, ouais.
1: Voilà.
0: Mais du coup,
1: Voilà. Eh
0: toi, tu
1: ben,
0: les as pas pris.
1: le troisième, c'est 6 mois. On a un
2: OK.
1: peu plus pour le troisième enfant.
0: Ah,
1: Voilà. Oui, et là, en ce moment, ça évolue parce que il existe le congé paternité. Donc, quand Loïc est né, le congé paternité, c'est 3 jours. Après, pour les autres, il y a eu 11 jours. Et maintenant, c'est passé à 1 ou 2 mois, je ne sais plus. Ça vient de passer en France, là. Il faut que je vérifie, mais
0: c'est
1: il y a
0: récent.
1: plus d'un mois de congé paternité. Donc, le papa a aussi le droit à un congé payé à 100%.
2: Waouh, OK.
0: Mais c'est sur du court terme. Ou alors, faut
1: Voilà.
0: avorter. T'as le droit de prendre plus
1: Voilà.
0: longtemps, mais c'est pas payé.
1: Mais par contre, le congé parental nous permet quand même de garder notre travail. C'est là, voilà.
0: Ah, ok. T'es pas payé, mais tu perds pas ton travail.
1: Mais on ne perd pas notre poste.
2: OK.
0: Toi, t'as pas pris de congé long avec nous.
1: Non, j'ai pris des mi-temps. J'ai travaillé à mi-temps.
0: Pendant combien de temps après les
1: Donc
0: dernières
1: payé à
0: naissances?
1: mi-temps. Quelques années.
0: D'un point de vue de l'enfant, c'était super parce que du coup, on avait maman à la maison le mercredi. Parce qu'en France, il n'y a pas école le mercredi.
4: Toujours comme.
0: Il n'y a jamais école le mercredi.
1: Ah, ok.
0: Jusqu'à 10-12 ans, il n'y a pas école le
1: Jusqu'au
0: mercredi.
1: collège.
0: Du coup, maman, elle était à la maison le mercredi. Donc nous, on n'était pas gardés. Et puis souvent, comment ils s'organisaient, papa et maman, avec les mi-temps, on n'avait pas besoin d'aller après l'école, d'être gardés après l'école. On avait les parents. Enfin,
1: Ni
0: c'était.
1: avant l'école, ni après l'école.
0: Ok,
1: Ni les vacances
2: intéressant.
1: scolaires, ni les mercredis.
0: Ben ça c'est pas parce que tu as pris
1: Non.
0: des mi-temps, c'est parce que tu travailles dans
1: Non.
0: une école et du coup tu as les congés
1: C'est
0: d'école.
1: ça.
0: Donc on avait les vacances scolaires tout le temps, on était avec les parents, on n'avait pas besoin d'être gardé pendant les vacances scolaires.
2: Toi,
4: Ok.
2: t'avais pris ton affaire, mais après que tu avais fini ton congé de maternité, moi, mes mères me comptent tout le temps que c'était Pépé qui venait me garder un peu.
4: Oui, moi et Eric, on avait discuté même avant qu'on avait eu Luc, que Eric avait eu la chance d'avoir sa mère à la maison jusqu'à temps qu'il était à l'école, puis il aurait voulu qu'on fasse la même chose. Donc, j'avais le luxe de rester à la maison avec Luc jusqu'à temps qu'il commence l'école. Donc, ça, c'était
2: Okay,
4: bien.
2: so,
4: Oui.
2: tu étais un stay-at-home
4: Oui.
2: mom,
4: Puis,
2: essentiellement. Okay.
4: quand j'allais marcher avec Luc en pousse-pousse, je voyais du monde que je connaissais. Puis, la première chose qu'il me demandait, ben, quand c'est que tu retournes travailler?
2: Ouais.
0: Oui, parce
4: Dans
0: que.
4: ma Je sais pas pourquoi, c'était comme, OK, ben, tu as pris ton congé, c'est le temps que tu as le travailler. Ben là, je me sentais mal, Donc, je disais, ben j'ai le luxe de rester à la maison. Comme... Puis, je me sentais comme il fallait que je justifie qu'on avait choisi de rester à la maison, ou moi, j'avais choisi de rester à la maison avec Luc pour élever mes enfants. Aujourd'hui, on dirait que c'est plus le standard, si tu veux, comme où il y a plus de mamans qui choisissent de rester à la maison. Mm-hmm. Mais 25 ans passés, c'était pas la mode, surtout à Shediac. Je sais pas si c'était la région où ce qu'on était ou...
3: Ah, ça peut dépendre.
2: Ça, c'est intéressant à voir, donc.
3: Mais tu parlais d'école. L'école au Nouveau-Brunswick commence bien plus tard qu'en France. En France, l'école, moi, je suis rentrée à l'école, j'avais 2 ans et 1 jour. Je
2: me trompe. Mais ça, c'est-tu l'école, as in la garderie?
3: Non, as in l'école.
2: OK,
3: non,
2: l'école, point, là.
4: Ah, OK, avec des enseignants, puis... Ouais. OK.
1: Oui.
3: J'avais 2 ans et 1 jour, right? C'est ça, hein, maman?
1: Oui. Oui.
4: 2 ans.
1: Bon, on a pas, voilà, tes frères et sœurs ont commencé à l'école à 2 ans et demi.
4: OK.
1: Mais du coup, vu que j'étais à mi-temps, elle n'allait à l'école que le matin. L'après-midi, je la gardais. Okay.
3: Voilà.
1: Où il y avait elles allaient chez la nourrice. On avait une nourrice. D'ailleurs, Loïn est toujours en lien avec sa nourrice.
3: J'ai eu des messages avec elle aujourd'hui, d'ailleurs.
1: Voilà. Moi, je travaillais des journées entières. Donc, du coup, si je travaillais le lundi et le jeudi, par exemple, Loïn allait à l'école que les matins et la nourrice la récupérait l'après-midi, les jours où je travaillais.
4: OK. La nourrice, c'est la gardienne, j'assume?
3: Oui.
4: OK. Elle allait chez vous?
3: Non, j'allais chez elle.
4: OK.
3: J'allais chez elle.
1: En fait, en France, il y a deux systèmes. Il y a soit nourrice, où on pose les enfants chez une... Voilà, je suis une gardienne d'enfants, voilà. Soit la crèche, où
3: ça, c'est plus
1: les
3: la
1: enfants
3: garderie.
1: Sont mélangés. Entre, okay. Voilà, ça, c'est la garderie.
4: Mais
1: on a fait le choix de prendre une nourrice. Okay. Pour les trois.
2: Cool.
3: Mais l'école commence plus tôt en France qu'ici, c'est vers 5 ans.
2: Ouais, 4-5 ans, dépendamment de quand t'es né. Hein.
4: Tu dois avoir ton 5 ans avant le 31 décembre.
2: C'est ça. Okay.
1: Nous, c'est 3 ans à condition qu'il soit propre.
3: Oui.
4: Ah, oh, intéressant. Mmh. OK.
2: Juste une dernière question. Est-ce que papa était vraiment impliqué dans ça, juste avant qu'on continue?
4: Mais surtout que ton papa, il travaillait dans le jour. Lui, quand il revenait de travailler, ben lui, sa job, si tu dirais.
2: Il était technicien, hein?
4: Ben, dans le temps, oui, il travaillait pour NBTEL. Maintenant, c'est Bell Canada. Quand il arrivait, son temps avec toi, c'était de donner le bain. C'est vrai?
3: C'était son rôle.
2: C'était son rôle.
4: Oui. Yep. Puis souvent, c'était le dodo. Donc, il prenait comme les rôles typiques dans la soirée. Mm-hmm. Oui. Okay. Puis il a fait ça avec Madeleine aussi.
2: OK. Oui. Cool. Intéressant quand même.
1: Oui, ton papa était impliqué. On avait pris la décision que je les nourrisse. Donc, du coup, la nuit, le papa allait le chercher. Parce que Louis, nous l'avons gardé 3 jours dans la chambre. Elle faisait tellement de bruit qu'on l'a vite mis dans sa chambre. Donc, le deal, c'était un peu voilà, que le papa aille la chercher.
3: C'est lui qui me
1: l'amenait. Je nourrissais Loïn et c'est moi qui la ramenais. Et une fois qu'elle a été à l'école, donc son papa avait une entreprise, était autonome. Donc, du coup, son bureau était dans la maison. Mmh. Et du coup, il se levait tôt le matin vers 4-5 heures pour travailler. Et quand moi, je travaillais et que je partais tôt, c'est lui qui levait les enfants, qui les emmenait à l'école et il revenait travailler après. Donc, c'est lui qui s'occupait des petits-déjeuners. Et le soir, pareil, quand on mangeait en famille, il remontait de son bureau manger avec nous et il redescendait travailler une fois que les enfants étaient couchés.
3: Ça, je ne m'en suis jamais rendu compte. Le matin, je m'en rendais compte, mais le soir, je ne me suis jamais rendu compte qu'il est retourné travailler.
1: Le soir, voilà. Donc, du coup, il s'est beaucoup impliqué. Voilà.
3: Mais par contre, un truc qui faisait pas mal, c'est le matin. Des fois, c'était folklorique. On n'avait pas forcément les vêtements qu'il fallait ou les coiffures. Je me souviens de maman.
1: Maîtresses savaient quand c'était le papa ou la maman qui avait coiffé les filles.
3: C'était très drôle. Mais c'était chouette parce qu'il était là pour s'occuper de nous et au final, on s'en fiche de comment il nous coiffe ou pas.
2: Ouais, c'est ça.
3: Mais c'est un truc dont on rigole encore parce que nous, on s'en souvient d'enfants des matins où c'était papa ou des fois.
1: La règle du milieu pour les couettes n'était pas forcément très droite.
3: C'est des bons souvenirs.
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0: Le mois d'août, c'est le mois du patrimoine acadien. 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
5: Hey, je vous l'avais dit de pas bouger.
6: Le Canadien et la Française sont de retour.
7: Mais oui, mais... Enfin, nous, c'est vraiment un truc... Ils ont tellement été en pénurie à un moment donné de médecins, en particulier de médecins traitants, parce que les gens qui font ces études-là et qui galèrent à arriver au bout des études parce que c'est vraiment dur...
8: Oui.
7: Ils n'ont pas envie de faire médecin traitant dans la campagne. Ils ont envie de faire chirurgien super bien payé en ville, proche de tous les commerces. C'est quelque chose, tu vois. Ils n'ont pas du tout envie d'aller dans les zones où il y a pas, où il y a besoin d'eux.
8: Ouais, c'est
7: ce que je peux comprendre. Ils ont galéré toutes leurs études. Et du coup, la réponse qui a été donnée à un moment donné, ça a été de recruter des médecins étrangers pour venir pratiquer ici. Des médecins qui seraient mieux payés en France que dans leur pays d'origine. Je sais que moi, là où j'habite, on a eu pas mal de médecins roumains qui sont arrivés à un moment donné. De Roumanie, parce qu'en Roumanie, ils étaient payés un certain taux, et de venir ici en France, bah, peut leur permettre d'être payés le double.
8: Wow.
7: Sauf que médecin roumain, c'est sympa, mais ça parle pas bien français.
8: C'est vrai, hein.
7: Et non, mais moi, j'ai eu des médecins où j'ai galéré à leur expliquer mes douleurs, etc., parce que c'était des conversations de...
8: Ben, c'est des conversations vraiment imagées, ça devrait être...
7: Puis ils n'ont pas les mêmes, ils n'ont pas eu les mêmes études que les Français, et donc ils n'ont pas forcément la connaissance des médicaments qui sont vendus en France par rapport aux médicaments qui sont vendus en Roumanie, qui sont spécifiques au système de santé roumain.
8: Oui.
7: Je parle de cet exemple-là parce que c'est un exemple que j'ai fait, mais et je sais que là au Canada, il y a cette dynamique-là aussi de signer des traités pour faire venir des médecins d'autres parties. J'ai vu passer un papier, il me semble, d'un traité pour faire venir des médecins indonésiens au Canada.
8: Oh, wow.
7: Et tu te dis, bah, est-ce que c'est vraiment ça la solution?
8: Je sais pas. Mais c'est vraiment à voir si on peut trouver vraiment des médecins de famille. Comme, tu sais, moi, je suis vraiment chanceux, on a un médecin de famille là, par chez nous.
7: Il veut pas me prendre?
8: Mais c'est effectivement au Midi Santé ici.
7: J'ai pas été les voir encore.
8: Ah, t'as pas été les voir?
7: Non, mais parce qu'on m'a dit qu'il y avait pas de place. Donc,
8: ouais, c'est sûr, parce que c'est fou. Bah, y a même des anglophones qui sont ici au Midi Santé, c'est fou.
7: C'est
8: la pénurie, là. Anyway, si vous avez des enfants qui sont vraiment, vraiment intéressés de s'y rendre dans la médecine, encouragez-le parce que...
7: C'est des métiers tellement importants.
8: C'est des métiers importants, même que l'enseignement, c'est fou comment est-ce qu'il y a une pénurie aussi.
7: L'enseignement, il faut supporter les enfants. La médecine, il faut supporter le sang et le vomi. Moi, je préfère supporter les enfants à choisir, mais...
8: Moi, je ne préfère pas de faire les deux.
7: La différence entre la France et le Canada, c'est comment fonctionnent les pharmacies.
8: Ah! Mais pourquoi?
7: Ici, les pharmacies sont rattachées à des centres supermarchés.
8: Oui, à un certain point, mais Shoppers, c'est vraiment comme...
7: Mais Shoppers, c'est vraiment... Il y a tout et n'importe quoi à Shoppers.
8: Mais c'est juste comme... Ouais, c'est vrai.
7: Tu peux trouver de la teinture pour les cheveux et des saucisses. J'ai acheté des saucisses à Shoppers l'autre jour.
8: Des saucisses!
7: Et t'as des
8: mais comme au Shoppers, c'est weird.
7: Des
8: parce
7: magazines.
8: Que... Mais comme au Shoppers, c'est weird. C'est comme un mini supermarché.
7: Oui.
8: Puis c'est comme un... Mais t'as des... Oui, t'as tes magazines et tout ça. Puis t'as, en plus de ça, dans cette affaire-là, t'as... Ben, dans, ils ont récemment rajouté comme la grosse, grosse affaire de maquillage en rentrant, là. Mm-hmm. Puis
7: il y a la poste aussi.
8: La poste.
7: Ouais.
8: C'est ça, j'allais justement rajouter, c'est la poste et tout ça.
7: Mais dans tous les cas, les pharmacies n'ont pas pour seul objectif d'être une pharmacie en France.
8: Mm.
7: En France, on a les pharmacies et les parapharmacies.
8: OK.
7: La plupart des pharmacies font aussi parapharmacie, mais il y a des parapharmacies qui ne font que parapharmacie.
8: Mais c'est quoi une parapharmacie?
7: En gros, une pharmacie de base, c'est la chose qui vend les médicaments. Right.
8: Oui.
7: C'est la partie qui est au fond du Shoppers ou dans le coin d'Atlantic Superstore ou dans, tu vois,
8: oui, oui.
7: Qui
8: c'est,
7: vend les médicaments.
8: C'est, la, ouais. C'est ça juste que les pharmaciens faisant toute la chimie pour faire votre crème, les pilules,
7: voilà.
8: Tout ça.
7: La parapharmacie, elle va vendre les crèmes pour les problèmes de peau qui ne sont pas sur prescription. Elle va vendre les shampoings anti-poux, les pilules de vitamines, genre vitamine C, ou trucs comme ça, mélatonine, des choses comme ça. La parapharmacie, elle gère tout ce qui n'est pas 100% médical, mais qui s'y apparente un peu.
8: Qui est essentiellement Shoppers aussi. Parce voilà. Que on, comme, oh, so basically, la parapharmacie, c'est vraiment comme un over-the-counter. Tu sais quoi, je dis pas over-the-counter?
7: Non.
8: C'est comme des médicaments que tu peux pogner sur l'étagère.
7: Ouais, sauf c'est que, ça. En fait, vous avez beaucoup plus de médicaments que tu peux prendre sur l'étagère.
8: Oui.
7: Il y a plein de médicaments que moi, je vois chez vous, juste dans Shoppers ou dans Atlantic Superstore, genre dans les rayons, et que nous, on est obligés de demander
8: pour
7: les avoir.
8: Pourquoi ça? Juste à cause des restrictions et tout
7: parce
8: ça?
7: Parce que t'es restreint, parce que le Doliprane, qui est le paracétamol, donc c'est le Tylenol chez vous.
8: Oui.
7: Le Doliprane, tu peux en acheter, entre guillemets, autant que tu veux.
8: Oui.
7: Mais tu peux aussi l'avoir en prescription. C'est-à-dire que si tu l'as sur prescription, tu l'as gratuitement. Si tu l'as pas sur prescription, tu es obligé de le payer.
8: Oui.
7: Mais tu vas pas le trouver dans le magasin. Si tu le veux le payer sans prescription, tu vas quand même devoir le demander à la pharmacienne ou au pharmacien qui est derrière le comptoir.
8: OK.
7: Et aussi, la plupart de nos médicaments, même 99% de nos médicaments, sont déjà préconditionnés dans des boîtes. Jamais tu as les petites boîtes oranges là, où ils te mettent exactement le nombre de pilules que tu as besoin et ils te l'ont fabriqué toi-même dans l'arrière de la pharmacie.
8: Ah oui, oui.
7: Alors, ici, ça se fait, ça.
8: Oui, ça.
7: Ils te donnent
8: oui.
7: Une petite boîte où tu as tes 10 pilules pour les 5 prochains jours.
8: Mais ça, c'est usually pour des affaires vraiment spécifiques. Disons, prenons pour exemple des pilules d'anxiété ou quelque chose de même.
7: Mais,
8: comme des Zoloft.
7: En tout cas, ça existe.
8: Ouais.
7: Qu'ils te donnent un certain nombre de pilules dans une petite boîte qui est genre avec un autocollant de ce que c'est. Mm-hmm. Nous, en France, ça arrive jamais. C'est
8: vraiment?
7: Peu importe le médicament que t'as, ils vont sortir ils vont aller, tu vas leur demander, ils vont aller au fond, ils vont récupérer la boîte et ils vont te donner la boîte. La boîte est déjà prête, est déjà.
8: Ben c'est ça, c'est essentiellement ça. Mais c'est pas comme tout préconditionné pour n'importe quel jour ou comme.
7: Nous c'est préconditionné et si t'en as besoin de 10 jours et que la boîte elle en a 14, ben t'auras 14.
8: Puis t'auras 14. Ah puis t'as baissé des extras essentiellement.
7: Ouais. Et t'as quasiment jamais rien qui est fait sur place direct. Mais du coup, les pharmacies, on ne va pas vendre de nourriture, ne vont pas vendre de magazines, ne vont pas vendre de jouets, ne vont pas vendre... T'as Shoppers, tu peux trouver des choses comme ça, quelques rayons,
8: oui,
7: il y a
8: oui.
7: Ça. Il n'y a pas la poste à la pharmacie. Vraiment, la pharmacie, c'est médicaments et éventuellement des shampoings médicamenteux, etc.
8: Ouais.
7: Et c'est tout. Et c'est vraiment un truc à part... qu'il faut rentrer par une porte différente pour y aller et ça ne sera pas mélangé avec le reste parce que c'est considéré comme un truc où il faut faire attention et où faut pas, tu ne vas pas acheter tout le magasin. Enfin, tu vois, c'est, mm-hmm. C'est pas oh, bah, j'achète du Tylenol comme j'achète une banane. Tu vois. Genre, c'est compartimenté parce que c'est considéré que c'est plus dangereux entre guillemets, d'acheter du Tylenol qu'une banane. Donc en fait, tu te déplaces à la pharmacie pour ce qui est médical.
8: Ah, ok, ouais.
7: Tu vas pas à la pharmacie pour faire du shopping.
8: Non, non, non. Mais usually, c'est comme le shoppers fait partie, comme la pharmacie fait partie du shoppers.
7: Ouais,
8: c'est ce que je veux dire par ça, là?
7: Ouais, ouais. Mais nous, c'est vraiment...
8: C'est vraiment c'est comme à part.
7: Bâtiment,
8: c'est vraiment à part. Ouais. Okay, ouais, ouais.
7: Là, si je parle de du village où il y a mes parents, il y a des médecins traitants, il n'y a pas d'urgence parce que c'est pas... Voilà.
8: Ouais.
7: Il y a des médecins traitants, il y a des infirmières, il y a des magasins de nourriture, de plein de choses, de livres, de... Et il y a la pharmacie. Il faut aller ailleurs pour aller à la pharmacie récupérer tes médicaments.
8: OK. Et au niveau... ça fait vraiment par rapport à la santé aussi. Juste une petite dernière question pour vous autres en France. Au niveau des ambulances,
7: oui.
8: Comment ça fonctionne? C'est-tu pas mal la même affaire ici ou c'est-tu un peu différent?
7: Nous, ce qu'on appelle un pompier,
8: oui.
7: C'est une personne qui travaille... qui est souvent volontaire, qui est même pas qui travaille pas, la plupart des gens sont pas payés et qui va être appelé sur des feux comme sur des urgences santé,
8: oui.
7: Comme sur un accident de voiture, ça sera tout le temps la bonne personne. Et donc ce que vous avez là, le fire department,
8: oui, on a un département
7: séparé, on n'a qu'un seul département pour tout.
8: Mais nous autres, c'est les trois sont séparés, la police, le feu, les pompiers,
7: ouais.
8: Et les ambulanciers.
7: Nous,
8: les trois travaillent ensemble pour se mettre ensemble.
7: Nous, pompiers, ambulanciers, c'est la même chose.
8: Okay.
7: C'est les pompiers.
8: Okay.
7: Et par contre, ambulanciers, ça existe aussi, mais c'est plutôt autre chose. Ils peuvent parfois être appelés sur des trucs de santé selon là où t'habites. Mais la plupart des ambulanciers, c'est des ambulanciers taxi. C'est-à-dire que c'est des gens qui sont payés pour... c'est souvent des transports médicalisés,
8: oui.
7: Pour amener... mon papy qui avait un cancer, qui avait une chimiothérapie toutes les semaines, il venait le récupérer le matin à son domicile et il l'emmenait en ambulance médicalisée jusqu'à l'hôpital. Puis il récupérait à l'hôpital et il l'amenait chez lui. C'était déjà planifié à l'avance.
8: Okay.
7: Il savait qu'il avait ce rendez-vous-là. C'est plutôt une aide à la personne pour les personnes qui ont des difficultés de se déplacer, etc. Mon père, quand il s'est fait mal au ski, il est tombé, il est resté immobilisé et tout. Il était à l'hôpital vers la station de ski où on était.
8: Oui.
7: Et ils l'ont rapatrié chez moi en ambulance.
8: Comme en ambulance taxi.
7: Ouais, c'est ambulance taxi. Les ambulanciers, souvent, sont des taxis en France. C'est des taxis médicalisés.
8: So, il y a comme tous les light pay everything pour faire sûr que c'est une urgence. Mais...
7: Bah, ils allument 99% du temps, ils n'allument pas leur light parce que ce n'est pas une urgence.
8: Ah, ok, oui, parce que c'est
7: un transport
8: taxi,
7: médicalisé.
8: Ouais. Ouais, ouais.
7: Mais ils ont les lights parce qu'ils peuvent être aussi appelés en cas d'urgence en renfort sur certaines choses.
8: Ouais, ok, intéressant quand même.
7: Voilà.
8: C'est vraiment une question que je voulais demander parce que je n'étais vraiment pas sûr.
7: Mais ouais, mais la plupart des pompiers, enfin même tous les pompiers, sont au courant du feu et de tout ce qui est urgence médicale.
8: Mmh.
7: Et ils seront appelés indépendamment. Et du coup, tu vas avoir des pompiers qui arrivent sur des incendies et qui n'ont pas besoin d'ambulance pour agir avec les potentiels blessés.
8: Mmh,
7: c'est un seul camion qui arrive et qui gère tout de A à Z.
8: Ok. Comme nous autres, comme jusque moi, je vis à Quispam, mais dans la vallée Kennebec-Aces. Comme il y a deux casernes, puis tu n'en sais juste qu'un.
7: Oui,
8: c'est lui là qui est proche du Superstore puis le MD Power.
7: Oui, oui.
8: Puis la deuxième caserne c'est à l'autre bout de la ville.
7: Okay.
8: C'est pas Milinskov actually.
7: Ok.
8: Tu la passes à tout le temps, mais c'est juste comme dans le fond.
7: Ok.
8: So, il y a deux casernes. Il y a ces deux casernes là. Il y en a une à Rossay, une à Quispam. Puis là il y a une place pour les ambulances.
7: Ok.
8: À Quispam. Puis je crois que c'est légal d'avoir au moins comme une station d'ambulance pour comme chaque ville ou presque chaque ville ou grande ville.
7: Okay.
8: Juste pour faire sûr que, tu sais, on peut couvrir selon, tu sais, les besoins ou les urgences. On peut, tu sais, comme un peu là dans moins de 20 minutes,
7: c'est
8: le dire.
7: C'est ça.
8: Ouais.
7: Et nous, en France, ça dépend vraiment des endroits parce qu'en fait, aussi, un truc au niveau de la santé,
8: oui.
7: Nous, on a, au niveau européen, un numéro à appeler. Qui appelle un centre d'urgence européen. Et donc, peu importe le pays dans lequel tu es, si tu appelles ce centre d'urgence-là, ils pourront te rediriger, enfin, t'envoyer la police ou les pompiers. Peu importe le pays.
8: OK, wow.
7: Donc, en Europe, si tu appelles le 112, je crois que c'est, tu auras un service qui te sera apporté de ce que tu as besoin.
8: Oui, oui.
7: Après, il y a des services, il y a des numéros ciblés, voilà.
8: Oui, oui.
7: Mais en fait, un enfant... Pour lui apprendre à réagir en cas d'urgence, tu lui apprends juste le 112.
8: Vous autres, c'est 112?
7: Je crois que c'est 112.
8: Parce que nous autres, ici, c'est 911 ou le 511, des fois. Si je m'en rappelle bien. Mais tu avais mentionné quelque chose, puis là, je l'ai élaboré dessus. Ouais. Non, moi j'avais pensé à quelque chose. Ok, so...
7: Oui, 112, j'ai vérifié, c'est bien le 112, okay, le numéro d'urgence.
8: C'est 112, ok. Ce niveau aussi, comme 10 ans... Tu sais, t'as déjà passé à travers de Norton, right? C'est la ville de Norton. Là, pour se rendre à Moncton, usually on va se passer sur la highway puis on va passer dans un village qui s'appelle Norton.
7: Peut-être.
8: Anyways. So, des fois, dans les petits villages, comme entre, vraiment, vraiment en dehors des grandes villes, sur Norton, Cocagne, Capelle, Saint-Antoine, je sais penser au nom de la province, Chipagan, Campbellton, non. Ben, tu sais, comme c'est vraiment dans des espaces ruraux.
7: Disclaimer, si votre ville n'a pas été citée, elle existe quand même.
8: Oui, oui, exactement. J'allais dire comme... Moi, je pensais vraiment dans ma tête, là, juste des petites places que je suis allé au Nouveau-Brunswick.
7: Tu ne pourras pas citer tout le Nouveau-Brunswick. Donc
8: non, c'est ça.
7: Mais on inclut tout
8: ça
7: le monde.
8: Savais-tu qu'il y avait une place qui s'appelle Juniper au Nouveau-Brunswick?
7: Non, je savais pas.
8: Ouais, t'as pris quelque chose de nouveau.
7: Encore une divergence.
8: Ben, c'est moi qui fais des divergences aujourd'hui. mais il y a un gros problème aussi au niveau rural, puisque les ambulanciers n'ont pas vraiment assez de temps pour s'y rendre. Dans les milieux ruraux. Alors, ils faisaient en sorte de faire sûr que, tu sais, il y a tout le temps quelqu'un qui là attend, puis pour dépendamment des gros, gros cas, puisque c'est vraiment loin, c'est un peu difficile aussi. C'est quelque chose qu'on, je crois qu'ils abordent un peu, mais c'est vraiment, ça n'a pas été vraiment abordé aussi tant de temps possible, mais c'est vraiment un gros problème ici dans les niveaux ruraux. D'avoir accès à ces services de santé-là.
7: Nous, il y a vraiment des pompiers volontaires, parce que la plupart ne sont pas payés.
8: Ben ouais, les pompiers, oui. Ouais,
7: comme... Ils sont partout. Mais vous, nos pompiers font aussi les services ambulances.
8: Oui, oui, enfin, c'est ça.
7: Aussi
8: ouais.
7: L'équivalent de chez vous. Mm-hmm. Fait qu'ils arrivent rapidement. La dernière fois que j'ai appelé les pompiers en France, que j'ai besoin d'eux, ils sont arrivés en 10 minutes. Chez moi.
8: Ok, ouais.
7: En 10 minutes, ils sont arrivés chez moi. Par contre, il y a des fois où, voilà, comme dans toutes les villes, les pompiers, là, des fois où, mais comme dans n'importe quel pays, je pense, des fois, tu vas les appeler, tu vas leur dire j'ai ce problème-là, ils vont pas te prendre au sérieux, puis ils vont pas venir, et puis ça va résulter en un truc qui empire ou un décès ou un truc comme ça.
8: Oui.
7: Moi, ça nous est arrivé il y a pas si longtemps. Ma mère appelle les pompiers parce que ma sœur est en train de faire une réaction allergique et n'arrivait plus à respirer.
8: Wow.
7: Ils lui ont dit c'est pas grave, donnez-lui des médicaments, ça ira mieux. Non, on connaît les réactions allergiques de ma sœur, on sait quand ça va vraiment pas et on n'appelle pas les pompiers pour rien. Ouais. Ma mère, étant donné que les pompiers ne voulaient pas venir, a dit bah, c'est pas grave, je prends ma voiture. Elle a roulé à 150 sur les routes à 80. Elle est arrivée en 10 minutes au lieu de 25 minutes aux urgences. Elle a posé ma sœur et elle a fait « Il y a un problème !» Elle respire plus. Faut nous aider.
8: Oh my gosh.
7: Ça fait 20 minutes, 10 minutes qu'elle s'étouffe. Et là, ils lui ont dit « Madame, vous auriez jamais dû conduire, fallait appeler les pompiers. » Oui, mais les pompiers ne sont pas venus. Et donc, ils ont injecté ma sœur en urgence avec un truc et tout. Elle a vraiment failli y passer. Ça aurait jamais dû être ma mère qui la transporte parce que du coup, c'est pas médicalisé, etc. Et qu'en conduisant, elle peut pas réanimer ma sœur, c'est pas possible.
8: Ouais.
7: Mais à un moment donné, il y a des fois où les pompiers, trop occupés ou par manque d'analyse de la situation, vont pas venir alors que c'est super urgent.
8: Mais les autres, ils sont obligés d'y aller, que ce soit la circonstance.
7: Si t'appelles, ils viennent, forcément.
8: Forcément.
7: Oh wow.
8: Ça dépend là aussi, là. Mais... C'est que c'est vraiment comme une urgence, comme point, point, point, là, comme tu vois. Là.
7: Ouais, mais des fois, nous, en France, ils disent « Ah, bah, c'est pas vraiment une urgence, elle a des médicaments ou machin, tu vois. » Ils vont pas considérer... En fait, la personne que t'as au téléphone, elle va juger à quel point t'es en urgence ou pas. Mm-hmm. Et si ils ont pas franchement beaucoup de pompiers disponibles, ben, il y a des urgences qui vont être moins urgentes que d'autres.
8: Ouais.
7: Et le truc, c'est que c'est un peu difficile à juger. Je peux pas non plus en vouloir à la personne qui a jugé ce truc-là parce qu'elle a pas toutes les cartes en main et parce qu'elle fait ce qu'elle peut, la personne qui est au téléphone. Mm-hmm. Mais ça a résulté en des personnes qui peuvent décéder parce que les urgences n'ont pas pris au courant.
8: Oui.
7: Et sur un autre exemple, récemment, sur Internet, j'ai vu passer des news, parce que sur les réseaux sociaux en France, tu as le droit d'avoir les news. Tu ne peux pas avoir au Canada sur Instagram des trucs de.
8: Bah oui, parce qu'ils ont bloqué ça à cause de toutes les affaires de Facebook, machin, voilà. Meta.
7: En France, tu peux. Et donc, j'ai vu passer en France... Une dame qui a été battue par son mari à 9 reprises dans une soirée, qui a appelé 9 fois les urgences. Et les urgences lui ont dit « Mais non, mais vous êtes capable de parler, madame. Est-ce que vous avez des bleus ou des traces extérieures ?» Non, aucune. Ils ne se sont pas déplacés. Elle est décédée d'une hémorragie interne.
8: Oh, waouh.
7: Et tu te dis en fait que des fois, eh ben, vaut mieux envoyer quelqu'un pour rien que de pas envoyer quelqu'un, tu vois.
8: Bah, c'est ça.
7: Voilà. C'est des exemples où tu te dis bah, la santé, mais c'est aussi les questions de budget, d'avoir des personnes disponibles, etc.
8: Ben, exact. Puis en plus, ils sont volontaires de temps en temps.
7: Oui, nous, il y a des pompiers professionnels que dans les grosses villes, sinon c'est des pompiers volontaires, ouais. 99%.
8: Comme nous autres, à Quispam, Pierre Saint-Jean, ils sont payés. Une petite majorité, une petite comme minorité, ils sont volontaires de temps en temps.
7: Ouais.
8: Dans les petits villages, ils sont plutôt volontaires, ouais. Ce que je me rappelle bien. Mais c'est la même chose ici, dans les grandes villes, ils sont payés. Là, tu vois, ouais. C'est
7: en France, ils ne sont même pas payés partout dans les grandes villes. C'est vraiment... Et puis, il y a des services de pompiers qui sont des pompiers rattachés aux militaires, qui sont vraiment payés de ouf.
8: Bah oui, ouais,
7: il y en a genre que à Paris et à Lyon. Et après, il y a les pompiers civils.
8: Okay.
7: En fait, à Paris et à Lyon, je crois, c'est des pompiers rattachés aux militaires qui gèrent le service de pompiers de Paris et de Lyon.
8: Ah,
7: et dans d'autres
8: ouais.
7: villes, ça sera des services de pompiers civils. C'est pas tout à fait les mêmes concours, c'est pas les mêmes diplômes pour rentrer, mais c'est la même finalité.
8: Okay.
7: Sur ces belles paroles, je crois qu'on en a fini avec la santé.
8: Oui, moi j'arrive à un point jusqu'à moi, faut que je sorte d'ici là parce qu'il faut que je bouge, parce que sinon je vais péter encore.
7: Oh, bichette.
8: Non, ça fait depuis comme 20 minutes que je joue avec Chuck Affair, c'est fou là. Ben, anyways, tout ça pour dire.
7: J'espère que vous avez apprécié.
8: Ben oui, effectivement, puis j'espère que vous avez appris aussi.
7: Et on se retrouve la semaine prochaine dans.
8: C'est un Canadien.
7: Puis une Française.
8: J'ai presque oublié.
7: C'est pas bien. Nous oubliez pas, d'ici la semaine prochaine, Luc va nous oublier, mais moi je vous oublie
8: oh,
7: pas.
8: Oh, bello !
7: On l'avait pas eu encore.
8: Tu voulais vraiment faire ça juste pour ça, hein ?
7: Non !
8: Ah.
7: Non !
8: Non !
7: Mais je suis contente qu'on l'ait eu.
8: Bah, there you go. Au moins une fois par épisode, hein ?
7: Bonne journée, bonne soirée, bonne
8: bon
7: nuit.
8: Bon matin.
7: À bientôt.
8: À bientôt, bonne journée. Bye bye.
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5: Bon samedi matin et bon début de week-end à tout le monde. Bienvenue à votre rendez-vous préféré du week-end, le samedi. C'est un zoo avec moi, Steve Harkwell. J'espère que vous avez votre café bien en main. On salue chaleureusement nos auditeurs qui nous écoutent de Fredericton à Saint-Jean, sans oublier la gang du côté de Miramichi et nos voisins de Halifax. On s'installe ensemble jusqu'à 13 heures pour faire le plein de bonne humeur. Aujourd'hui, je vous ai préparé toute un menu. On va parler des grands événements qui font vibrer nos régions ce week-end, d'une superbe nouvelle pour nos jeunes athlètes de hockey. Et je vous donne un fait historique sur nos côtes qui va vous jeter à terre. Restez là, on passe ça en grand et en musique avec « On peut-tu stare » par Olivier Couture et Maria.

0: commence l'émission avec une magnifique nouvelle qui va faire bouger toute notre communauté et réjouir nos sportifs. C'est officiel, la ville de Saint-Jean passe à la vitesse supérieure avec l'annonce d'un projet historique de près de 50 millions de dollars pour bâtir le nouveau complexe récréatif multifonctionnel à l'Eastside de Saint-Jean. Le gouvernement fédéral et la municipalité viennent de confirmer le financement majeur pour cette infrastructure moderne qui sera connectée directement au complexe de Irving Oil Fieldhouse. Et devinez quoi? Ce sont deux toutes nouvelles patinoires intérieures réglementaires qui vont sortir de terre. Les premières glaces construites dans la ville depuis 33 ans. C'est notre YMCA local qui aura l'honneur de piloter et d'opérer ce grand pôle de rassemblement. En plus des arénas pour nos jeunes joueurs de hockey et de ringuettes, le bâtiment va aussi accueillir la nouvelle bibliothèque publique de l'Est et des espaces pour les arts et la culture. C'est un gain incroyable pour la qualité de vie de nos familles. On va célébrer ce vent de renouveau et de dynamisme dans la région avec une excellente chanson qui va vous donner de l'énergie pour le week-end.
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Si vous cherchez quoi faire aujourd'hui en famille, c'est du côté de Halifax que ça se passe. C'est le coup d'envoi officiel de la fête semaine des festivités du jour de Natal. C'est une tradition magnifique, ouverte à tout le monde. Le grand moment à ne pas manquer aujourd'hui, c'est ce soir. Préparez vos couvertures et vos chaises de parterre. Car un spectacle grandiose de feux d'artifice va illuminer tout le port de Halifax et de Dartmouth. C'est complètement gratuit, c'est parfait pour émerveiller les petits comme les grands. Et l'ambiance au bord de l'eau va être magique. Allez-y pour encourager notre belle communauté. On se met dans l'ambiance festive tout de suite avec la prochaine chanson.

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C'est le temps de notre petit moment de culture générale pour briller autour de la machine à café. Ben oui, saviez-vous que la côte de la Nouvelle-Écosse est devenue une véritable autoroute scientifique internationale? Ben oui, on l'appelle d'ailleurs la Great White Highway, l'autoroute des grands requins blancs. Les chercheurs ont découvert que nos eaux plus fraîches en été sont un lieu de rendez-vous crucial pour ces géants des mers qui remontent par dizaines le long de nos plages. Pas de panique pour la baignade, ils préfèrent de loin nos phoques, mais avouez que ça donne un tout autre relief à nos sorties en bateau. Allez, on plonge dans notre prochain succès musical.

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3: Le week-end commence tellement bien en votre compagnie. Deuxième heure pour le samedi, c'est un zoo avec moi, Steve Harquell, sur C Media. On envoie de grandes ondes positives à nos amis de Fredericton, Saint-Jean, Miramichi et Halifax qui profitent de ce premier jour d'août. Aujourd'hui, ben oui, on est rendu au mois d'août, peux-tu croire. Dans l'heure qui s'en vient, on va s'intéresser à une belle avancée pour nos archives historiques au Nouveau-Brunswick. Je vous propose une sortie unique si vous aimez la musique ou les voitures modifiées. Et surtout, je vous donne mon truc barbecue infaillible pour le souper d'asseoir. On lâche pas la bonne humeur, la musique qui continue avec Blue Jeans Bleu et Scotch and Push.

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1: Une belle nouveauté qui va plaire aux passionnés d'histoire et de généalogie de chez nous. Les archives publiques du Nouveau-Brunswick viennent de lancer une toute nouvelle plateforme de recherche en ligne. C'est un outil moderne et ultra rapide qui va permettre à n'importe qui de retracer l'histoire de sa famille ou de sa communauté en quelques clics. Plus besoin de fouiller dans de vieux cartons poussiéreux pendant des heures. Nos racines sont précieuses et c'est une excellente façon de faire revivre notre patrimoine régional. Bravo pour cette belle modernisation. On retourne s'installer confortablement en musique.

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Avis aux amateurs de sensations fortes et de belles mécaniques du côté de Miramichi. Si vous avez envie d'action aujourd'hui, vous devez absolument vous rendre à la piste de course R&R Speedway. C'est le grand retour du festival de glisse Maritime Bash Summer Matsuri. Les portes ouvrent aux spectateurs dès 13h tapant. C'est un événement parfait pour toute la famille, des ados jusqu'aux grands-parents curieux. Vous allez voir les meilleurs pilotes de dérapage contrôlés de la région brûlée de la gomme sur la piste. Ça promet d'être spectaculaire et l'entrée est super abordable à environ 10$. Mettez vos lunettes de soleil si vous en avez besoin et allez encourager nos talents locaux. On poursuit notre virée sur les chapeaux de roue en musique avec tradition et le chariot à pépère.

c'est le milieu de la journée. Le soleil brille, ou pas. Et ça, mes chums, ça veut dire une seule chose. On sort le barbecue à soir pour accompagner vos grillades en grand. Oubliez les frites congelées. On se prépare des patates baquées de luxe directement sur la grille. On prend de belles grosses patates d'ici, là, puis on les pique à fourchette. On met un peu d'huile d'olive, du gros sel, et on les emballe serrées dans du papier d'aluminium. Puis là, on pitche ça sur le barbecue à feu moyen-vif, autour de 400 degrés. Mais attention, en cuisson indirect. On ferme les brûleurs directement sous les patates, puis on laisse la chaleur des autres brûleurs faire le travail pendant environ 45 à 60 minutes. Dès que c'est tendre sous les doigts, c'est là que la magie commence. On ouvre l'aluminium. On coupe la patate en deux dans le sens de la longueur de la patate. Ben oui! Et on passe en mode ultra chargé. On vide généreusement une tonne de crème sûre. On garoche une poignée de vrais morceaux de bacon croustillant et on coiffe le tout avec des oignons verts coupés finement. Mon astuce de pro rajoute une poignée de cheddar râpé pendant que la patate est brûlante pour que ça fonde. Évidemment, il y a votre mononcle négatif qui est assis au bout de la table. Il va sûrement chialer qu'il y a trop de verdure là-dedans et que ça prend de la vraie viande pour appeler ça un repas. Puis que, dans son temps, on mangeait la plure de patates sans faire de fla-fla. Laissez-le faire la grimace et profitez-en pour voler sa patate. Bon appétit tout le monde et on se retrouve dans un instant pour la suite du Zoo.

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3: C'est la dernière heure de notre grand safari du samedi. Le samedi, c'est un zoo avec Steve Harquell sur C-Média. Votre rendez-vous qui connecte le Nouveau-Brunswick et la Nouvelle-Écosse. Un grand bonjour si vous venez tout juste de vous joindre à nous autres depuis Fredericton, Saint-Jean, Miramichi ou Halifax. Au programme de cette dernière ligne droite, on va souligner la plus grande scène culturelle à ciel ouvert au Canada. On s'en va faire un tour au plus gros festival multiculturel de Saint-Jean et on va faire un survol des grands festivals d'été qui démarrent ce mois-ci dans nos communautés. Restez des nôtres, on garde le meilleur rythme radio pour votre midi.

On poursuit notre couverture des belles réussites de chez nous qui font vibrer nos communautés. On braque les projecteurs sur la ville de Halifax, qui se transforme officiellement ce week-end en la plus grande scène culturelle à ciel ouvert au Canada. C'est le coup d'envoi de la 40e édition du mythique Halifax Buskers Festival sur les rutilants bords de l'eau. Pendant toute la fin de semaine, des quinzaines et des quinzaines d'artistes de rue, de magiciens, d'acrobates et de musiciens triés sur le volet et provenant des quatre coins de la planète débarquent pour nous mettre en plein la vue. Atteindre 40 ans de succès pour un festival gratuit et communautaire, c'est une preuve immense du cœur et de la générosité des gens d'ici. Ça amène une énergie incroyable au centre-ville, ça fait briller nos créateurs locaux et ça donne juste le goût de sortir fêter en famille. Chapeau aux organisateurs. On poursuit notre belle lancée musicale avec les plus grands succès du moment.

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Si vous êtes du côté de Saint-Jean ce week-end, préparez-vous à vivre l'événement musical le plus massif et électrisant de tout l'été dans la province. C'est le coup d'envoi officiel de la 11e édition du mythique festival Area 506, directement sur le front de mer dans le secteur d'Uptown. Pour la toute première fois, le festival s'étire sur un méga week-end de 4 jours complets de festivités afin de célébrer le long week-end pour la fête du Nouveau-Brunswick. C'est le rendez-vous incontournable pour toute la famille. Le décor est unique au pays avec le fameux village de conteneurs maritimes qui accueille une foule d'artisans, de créateurs d'ici et des camions de cuisine de rue à faire saliver. Et que dire de la programmation pour aujourd'hui et demain et des jours qui sont passés. Des groupes légendaires comme Crash Test Dummies, Soul Asylum, ou Mariner's Trench monde sur la grande scène aux côtés de la crème de nos artistes acadiens et néo-brunswickois comme la patente. L'énergie sur le bord de l'eau va être absolument magique. Mettez vos plus beaux t-shirts de festival, attrapez vos billets et allez faire la fête avec toute la communauté. On monte le volume et on se met tout de suite dans l'ambiance rock du festival avec le prochain succès.

Nous voilà déjà au mois d'août et s'il y a bien une chose qui définit cette période de l'année chez nous, c'est l'effervescence de nos festivals d'été. C'est le mois idéal pour faire du tourisme local et soutenir l'économie de nos villages et de nos créateurs. Que ce soit pour le festival de chansons folkloriques de Miramichi, le fameux festival de théâtre Notable Acts de Fredericton, ou le légendaire festival Area 506 de Saint-Jean, qui bat son plein ce week-end de la fête du Nouveau-Brunswick, notre culture locale est vivante. Sortir dans ces festivals, c'est renouer avec nos voisins, vibrer au rythme de nos artistes et savourer notre coin de pays. Profitez de ce magnifique mois d'août pour bouger. Merci d'avoir partagé votre samedi matin avec moi à l'émission Le Samedi. C'est un zoo. Prudence sur les routes et bon week-end à tout le monde. On se retrouve dès demain à 14h pour l'émission Vibration locale.

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2: Bonjour tout le monde, ravi de vous retrouver pour une nouvelle émission de l'Adosphère. Ça y est, on se rapproche de l'été. J'ai hâte, plus que quelques jours avant le solstice, et donc le début officiel de l'été qui sera le 21 juin. Et en attendant, eh bien, on va s'ensoleiller la vie grâce à cette émission pleine de bonne humeur. Une émission que vous pouvez retrouver sur les ondes de vos radios C90 à Fredericton, C93 à Miramichi, C105 à Saint-Jean. Et C98 à Halifax, mais aussi sur notre site internet en direct, cmedia.ca. Alors tout ça, c'est soit le mercredi à 18h, soit en rediffusion le samedi à 13h. Et puis vous pouvez retrouver toutes nos anciennes émissions de C'est l'Adosphère en podcast sur YouTube, sur Apple Podcast ou encore sur Spotify. Alors ne nous ratez pas, il n'y a pas d'excuses, on est là partout. Et puis surtout, donnez-nous notre avis, envoyez-nous des petits messages sur les réseaux sociaux, sur les pages Facebook ou encore sur la page Instagram, c'est Media-du-Bas, c'est ma radio. On est parti pour une petite heure ensemble et on va parler en tout premier d'actualité.
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2: L'actualité de la semaine, elle est diverse et vous allez voir, la bonne nouvelle, elle est partout. On en a parlé partout, je ne peux pas y couper, je suis obligée d'en parler. Mais avant ça, eh bien, on va parler des trois nouvelles de la semaine.
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2: Et pour commencer, donc, on va parler d'une nouvelle assez chouette. On parle de Pepper Boîte à Lunch. C'est une organisation qui a été créée par Ronald Cormier il y a déjà quelques années. Ça fait 13 ans qu'il court pour récolter de l'argent pour les élèves qui n'ont pas de dîner, pour pouvoir payer le dîner aux élèves qui n'ont pas les moyens de s'en payer un. Avec son fondation Pepper Boîte à Lunch, il a récolté $187 000 et cette année, il y a 14 écoles avec des dizaines d'élèves qui sont aidés grâce à lui. Et pourquoi on en parle cette semaine ? Eh bien parce qu'il y a peu de temps, il y a eu la course annuelle qui est organisée par Pepper Boîte à Lunch, à laquelle cette année, 173 élèves ont participé avec le but de lever des fonds pour pouvoir justement venir en aide aux jeunes dans le besoin. Ces jeunes des 14 écoles, ce sont des écoles du sud-est du Nouveau-Brunswick qui en bénéficient. Et cette année encore, $28 000 ont été récoltés, donc bravo à lui. Et je voulais mettre en avant cette réussite de sa part. Deuxième information de laquelle je voulais parler parce qu'elle m'a fait sourire, c'est le grand voyage de Timmy la baleine. En fait, c'est une baleine qui s'est échouée plusieurs fois depuis plusieurs mois en Allemagne, sur des plages, et qui a fait parler d'elle beaucoup. Puisque bien, elle a fini par être sauvée, parce qu'en fait, on a essayé de la sauver plusieurs fois. C'est une baleine qui s'est échouée plusieurs fois et que beaucoup de gens ont essayé de sauver en mars, en avril, en mai. Son état de santé s'est détérioré petit à petit. Et en fait, à chaque fois qu'on essayait de la sauver, eh bien, elle se recoinçait ailleurs parce qu'elle était complètement désorientée dans la mer Baltique, au nord de l'Allemagne. Et au final, au mois de mai, eh bien, elle a été finalement de nouveau aidée par des dons nombreux de personnes assez riches pour pouvoir la relâcher au large, en fait, pouvoir l'amener de la mer du Nord à plus loin pour éviter qu'elle soit blessée. Et donc, eh bien, elle a été relâchée au large du Danemark, un peu plus loin. Et malheureusement, sa carcasse a été retrouvée sur une île danoise quelques semaines après. Donc, ça a confirmé son décès, en fait, malgré des aides successives pour essayer de l'aider à s'en sortir. Et bien, malheureusement, son état de santé s'est vraiment détérioré. Et bien, malgré toute l'aide qu'elle a pu avoir et tout l'amour qui a pu lui être porté, malheureusement, elle ne s'en est pas sortie. Et on va parler d'un troisième sujet aujourd'hui, plus joyeux, l'annonce cette semaine d'une nouvelle tête à l'équipe des Sea Dogs, l'équipe de hockey en fait, une nouvelle équipe d'entraîneurs avec un entraîneur en chef qui a été annoncé, qui est l'ancien entraîneur en chef pendant 11 ans de l'équipe de Charlottetown. C'est Jim Hulton qui rejoint les St. John Sea Dogs pour cette nouvelle année avec un entraîneur adjoint, Guy Girouard. Donc vraiment, le directeur général de l'équipe, Trevor Georgie, a fait l'annonce lundi de ce changement et a notamment été plutôt encourageant sur ce que va être l'équipe les prochaines années, avec le but qui a été annoncé de pouvoir, pourquoi pas, remporter le championnat cette année, parce que voilà, ils pensent vraiment que les joueurs sont bons, qu'ils ont de la chance d'avoir des joueurs comme Alexis Joseph par exemple, et que le coach sera très bon puisqu'il a plus de 30 ans dans l'expérience dans le domaine sportif. Et donc, eh bien, les espoirs sont de nouveau en hausse pour les St. John Sea Dogs. On verra avec le lancement de la saison à la fin du mois d'août si tout se passe comme prévu. Et on va passer maintenant au debunk de fake news avec une moins bonne nouvelle aujourd'hui à vous partager.
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2: La moins bonne nouvelle, c'est parce qu'on va parler d'un virus qui a fait le tour des réseaux sociaux ces derniers temps. C'est le virus d'Ebola qui a réémergé au Congo ces derniers temps. Une maladie qui est très, très, très... qui se partage très, très vite, qui est très mortelle également et qui fait des dizaines de morts à Ebola. Et malheureusement, eh bien, nouvelle maladie égale nouveau théorie du complot qui sont partagées par les réseaux sociaux alors qu'ils ne sont pas du tout vrais. Et parmi ces théories du complot que je voulais débunker et vous expliquer qu'ils n'étaient pas vrais, notamment les faux remèdes miracles, comme quoi il faut boire une certaine quantité d'eau salée ou manger certains légumes. Non, ça ne changera pas le destin des gens qui malheureusement ont la maladie, et ça n'empêche pas d'avoir la maladie. Et aussi, un autre complot, c'est de dire que cette maladie, cette épidémie serait inventée par les organisations internationales et les travailleurs humanitaires pour pouvoir générer de l'argent, pour que les gens aient pitié et puis envoient de l'argent aux organisations humanitaires. Et le dernier complot, c'est le fait que les vaccins injecteraient d'autres maladies et que c'est pour ça qu'ils feraient croire à cette maladie Ebola. Eh bien non, la maladie Ebola est bien présente et malheureusement, elle décime pas mal de monde tous les ans. Et depuis ces derniers mois, il y a aussi, en plus de ça, des morts en Afrique qui sont de nouveau à déplorer. On parle par exemple de l'épidémie en Afrique de l'Ouest de 2014 à 2016, il y a eu près de 30 000 cas et 11 000 morts. Et là, actuellement, il y a plus de 88 morts qui ont été dénombrés en Afrique centrale. Donc l'OMS a déclaré justement que c'était vraiment une épidémie et qu'il fallait en faire attention. Et d'ailleurs, ça a pu impacter ça, le sujet dont on va parler bientôt, puisque certains fans de football ou de soccer, comme on dit, n'ont pas pu obtenir leur visa pour venir aux États-Unis, au Canada ou au Mexique regarder la Coupe du Monde, justement parce qu'ils venaient de pays touchés et qu'il y avait un risque d'épidémie, un risque sanitaire.
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2: Et on finit donc cette partie plus actualité avec des meilleures nouvelles que malheureusement le virus Ebola, avec un petit bilan de la Coupe du Monde jusqu'à maintenant, la Coupe du Monde de soccer qui se passe au Canada, aux États-Unis et au Mexique en ce moment même, avec des personnes à observer, à regarder, notamment Lionel Messi ou Erling Haaland, qui sont des vétérans de la Coupe du Monde, avec des points historiques comme le Canada, qui a créé l'événement lors du match d'ouverture à Toronto en obtenant un match nul face à la Bosnie-Herzégovine, ou encore des fleuves avec des scores fous, genre l'Allemagne qui a écrasé Curaçao avec un 7-1, ou même des égalités, comme le Brésil qui a fait une égalité et qui malheureusement n'a pas pu remporter la partie. Alors, on va suivre ça avec beaucoup, beaucoup d'impatience. Et je sais qu'il y a beaucoup de gens ici dans nos communautés francophones qui suivent, que ce soit Haïti, la Côte d'Ivoire, la France, le Canada. Et moi, bien bizarrement, j'ai décidé de suivre la Norvège. Écoutez, cherchez pas, je pense vraiment que cette équipe qui n'a pas été sélectionné depuis 28 ans, a ses chances cette année. Et j'ai hâte justement de voir le match de vendredi prochain, le 26, le match France-Norvège, parce que bon, vous l'entendez à mon accent, je suis française, mais j'ai un petit intérêt quand même pour la Norvège. Et on va continuer dans quelques instants avec la culture et à parler de sport. Reste à l'écoute.
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2: Bonjour tout le monde, si vous entendez des gens qui grognent derrière, c'est normal, c'est Luc Poirier qui a décidé de s'incruster dans cette nouvelle émission de C'est l'Adosphère.
3: Qui grogne. Je grogne pas moi.
2: C'est l'Adosphère, c'est l'émission radio qui parle aux ados et apparemment à Luc Poirier également.
3: Ouais, c'est ça exactement. Moi j'ai décidé, on va parler avec des ados aujourd'hui, c'est ça.
2: Il s'ennuyait, il a vu la lumière, il est rentré. Alors, l'émission d'aujourd'hui, elle est un peu particulière parce que c'est la première émission de l'été. Le 21 juin, c'était le solstice d'été, donc ça y est, on est en été. Ça y est. Ce qui veut dire que c'est la période estivale, ce qui veut dire que Loïc va partir en vacances à un moment donné, ce qui veut dire qu'on va moins parler d'actualité. Donc, il y a toute une partie de C'est l'Adosphère qui va un petit peu disparaître, je suis désolée. C'est la partie actualité que vous allez retrouver à partir du mois de septembre. Mais on va garder toutes les autres parties qui vont revenir toutes les semaines. Et puis peut-être de temps en temps, on aura un de nos étudiants d'été qui viendra nous faire un coucou. L'étudiant d'été d'aujourd'hui étant Luc Poirier. Voilà. Qui est arrivé et qui a envie d'être là. Luc, quand est-ce qu'on peut écouter la Adosphère ?
3: C'est pas le samedi. Hein.
2: C'est en rediffusion le samedi, mais c'est surtout le mercredi à 18h,
3: oui,
2: en rediffusion
3: ça.
2: Le samedi à 13h.
3: Merci.
2: Et c'est aussi sur Spotify, sur YouTube,
3: n'importe
2: sur
3: où.
2: Apple Podcasts, tout ça.
3: Use que vous pouvez trouver anything.
2: C'est la 29e émission aujourd'hui, donc ça veut dire que vous avez déjà 28 émissions que vous pouvez découvrir ailleurs. Sur les podcasts.
3: Exactement.
2: Toutes les émissions précédentes, elles sont disponibles. Et on va commencer, du coup, vu qu'on ne va pas parler d'actualité, on va commencer directement par la rubrique culturelle.
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2: Et dans ce repère, on parle toujours de musique, on parle de sport et on parle de lecture. Est-ce qu'on commence par la chose préférée de Luc, la lecture ?
3: Ouais, on y va, let's go.
2: Allez, on va faire un petit tour du côté de Annette qui va nous parler d'un livre.
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4: Le livre d'aujourd'hui est Les grands mots par Maude Neveu-Villeneuve. Héloïse n'avait pas prévu toute la gestion qui découlerait de son coup de foudre pour Clémence. Faire ou non un coming out, à qui? Combien de fois? Lorsque Clémence quitte la ville pour le cégep, un désordre d'amoureux s'installe. Héloïse s'investit dans un journal étudiant alors que son amoureuse semble prise par la nouvelle vie de jeune adulte. Vivre des choses différentes, est-ce que ça veut nécessairement dire tourner la page? Ce livre est disponible à la Bibliothèque de Comaran et les autres bibliothèques publiques du Nouveau-Brunswick.
2: Et du coup, c'est l'occasion de se renseigner aussi sur les droits des personnes LGBTQIA+. Il y en a plein, des lettres, je ne les connais pas toutes, mais elles sont toutes importantes et c'est le mois des fiertés. En ce moment même, c'est la fin du mois des fiertés, donc c'est l'occasion de vous renseigner là-dessus. Luc, c'est quoi ta lettre préférée ?
3: Tu veux dire ?
2: LGBTQIA+. Non, je rigole, il n'y a pas de lettres préférées, on les aime toutes.
3: Ben non, c'est ça, j'allais dire, on les aime pas toutes.
2: C'était pour t'embêter. Est-ce qu'on continue en musique ou en sport ?
3: Moi, je dis sport, on finit en musique.
2: Allez, on va parler de la Coupe du Monde de soccer.
3: Ouh !
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0: Canada peut-il créer la surprise à la Coupe du monde? Pendant longtemps, simplement se qualifier pour la Coupe du monde représentait un rêve pour l'équipe canadienne de soccer. Aujourd'hui, les attentes ont changé. Alors que l'action bat son plein à la Coupe du monde 2026, le Canada ne veut pas seulement participer, il veut gagner. L'équipe canadienne compte désormais plusieurs joueurs qui évoluent parmi les meilleurs championnats du monde. Des noms comme Alphonso Davies, Jonathan David et Stefan Ustukio sont maintenant respectés partout sur la planète soccer. En plus, le Canada profitera d'un avantage important puisque le tournoi sera présenté en partie sur son territoire. Les experts considèrent maintenant le Canada comme une équipe capable de franchir la phase de groupe et d'atteindre les rondes éliminatoires. Bien sûr, la tâche sera immense. Des puissances comme l'Argentine, la France, l'Espagne et le Brésil demeurent les favoris, évidemment. Mais le soccer moderne nous a démontré à plusieurs reprises qu'une équipe bien organisée, rapide et disciplinée peut surprendre les plus grands. Et c'est exactement ce qui nourrit l'espoir des partisans canadiens. Pour la première fois de son histoire moderne, le Canada abordera une Coupe du monde avec l'ambition légitime de gagner des matchs importants. Le rêve n'est plus simplement de participer, le rêve est maintenant de rivaliser avec les meilleures nations du monde.
1: Et malgré tout, quand même, les gens... Bon, on est content, on est qualifié dans les 32.
2: On l'a dit officiellement?
1: Je crois bien, hein, il me semble. Non? Faudrait... Je crois que les objectifs, c'était de se qualifier dans les 32, mais c'est pas d'aller plus loin.
2: C'est à partir de ce soir.
1: C'est ce soir, my bad. Mais le but...
2: Parce que c'est les derniers matchs, ce soir.
1: Mais le but, c'était pas d'aller plus loin. Je veux dire, le Canada n'a pas espoir de gagner la Coupe du Monde.
2: Non, mais...
1: Même à l'heure actuelle, en avançant.
2: D'aller le plus loin possible, c'est
1: oui.
2: ça.
1: Mais ils ont surpris avec un 6-0.
2: Ouais, c'est vrai, à contre le Qatar.
1: Il y a quand même eu des belles choses.
2: Il y a eu des belles choses. Mais le premier match, c'était correct, mais...
1: Un
2: 6-0 contre le Qatar, qui est un powerhouse qui se développe dans le monde.
1: Dernière partie culture. On change complètement. On va parler de musique.
2: La musique. On a quoi comme musique?
1: Oh, tu vas voir. C'est Denis Mélenchon qui nous présente un artiste chaque semaine.
2: Ouh!
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4: France D'Amour est une auteure, compositrice, interprète et musicienne québécoise née en 1966 à Montréal. Depuis le début des années 90, elle s'impose comme une figure incontournable de la chanson francophone au Québec grâce à sa voix distinctive, sa sensibilité musicale et son style éclectique qui mêle pop, rock, jazz et blues. Son univers artistique se caractérise par une capacité à allier des textes poétiques à des arrangements sophistiqués, tout en conservant une authenticité qui touche le public. France D'Amour se fait connaître avec son premier album éponyme en 1992, qui contient plusieurs succès radiophoniques et lui permet de se bâtir une solide réputation sur la scène musicale québécoise. Par la suite, elle enchaîne les albums à succès comme « Animal » et « Le silence des roses », qui démontre sa polyvalence et son évolution artistique. Ses chansons abordent des thèmes universels comme l'amour, la passion, la solitude et la quête de sens, tout en reflétant son engagement personnel et émotionnel dans chaque texte. Sur scène, France D'Amour se distingue par son charisme et son énergie communicative. Ses spectacles, souvent accompagnés de musiciens chevronnés, sont reconnus pour leur qualité musicale et leur capacité à créer une atmosphère intime et vibrante. Elle a également collaboré avec plusieurs artistes et participé à des projets collectifs consolidant sa place dans le paysage culturel québécois. Écoutons un de ses premiers succès, « Vivante ».

0: Alors, Monsieur Luc Poirier, votre avis sur cette musique, est-ce que vous connaissiez ?
1: Non, c'est une première découverte pour moi.
0: Et alors, on en pense quoi de l'extrait qu'on a pu écouter ?
1: Honnêtement, ça va. Ça fait vraiment... honnêtement, là, sa voix, c'est super. Ce raspiness rock'n'roll, presque vibe, ça va, là. C'est cool. Si jamais vous êtes fan de rock'n'roll, puis, tu sais, les femmes dans le rock'n'roll, ça va, là.
0: OK, profitons-en. Et on va... passer à la prochaine partie de Stratosphère dans quelques minutes.
1: Oui.
0: Un brin de musique d'abord pour ceux qui nous écoutent en direct. Ceux qui sont sur Spotify, on arrive tout de suite.
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2: Deuxième partie de C'est l'Adosphère et c'est à ce moment-là qu'on va mettre Luc un petit peu à contribution, quitte à ce qu'il soit là, autant qu'il serve à quelque chose. La deuxième partie de C'est l'Adosphère aujourd'hui, qui est d'habitude notre troisième partie, mais je le rappelle pour ceux qui ont oublié en quelques minutes, eh ben, on a fait sauter la première partie pour la durée estivale. La deuxième partie, c'est inutilement essentiel. C'est que des informations qui servent à rien, mais qu'on aime bien.
3: C'est l'info.
2: Ah non.
3: Non, on va voir un dressage
2: de l'Adosphère. On revient dans une seconde.
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0: On va parler dans quelques instants du tu préfères des élèves de Samuel de Champlain. On va parler d'un mot de vocabulaire. On va parler d'un record du monde. On va parler d'un fun fact. Mais d'abord, on va demander à Luc quelle est sa journée mondiale préférée d'aujourd'hui.
1: 7 jours dans une semaine, mais une journée mondiale mise à l'honneur.
0: Alors Luc, ta journée mondiale préférée, le moment préféré de ta semaine, finalement, l'activité que tu préfères dans la vie, c'est quoi?
2: Cette activité, peut-être je ne la pratique pas aussi tant souvent, on ne va pas se le cacher, mais c'était le 21 juin, c'était la journée mondiale du yoga. Alors j'ai un petit résumé pour vous.
0: Ah, vas-y.
2: La journée mondiale du yoga est célébrée chaque année le 21 juin, la journée la plus longue de l'année dans l'hémisphère nord. Elle a été proclamée par l'Organisation des Nations Unies en 2014 afin de promouvoir les bienfaits du yoga sur la santé physique et mentale. Originaire de l'Inde, il y a plus de 5000 ans, le yoga combine des postures, des exercices de respiration et la méditation. Aujourd'hui, il est pratiqué partout dans le monde par des millions de personnes. Cette journée vise à sensibiliser le public à l'importance du mode de vie sain, à la réduction du stress et au bien-être général. Des séances gratuites, ateliers et rassemblements sont...
0: On les a ratés.
2: Hein?
0: Des séances gratuites, ateliers et enseignements, on les a ratés.
2: Ouais, on les a toutes ratés, les séances gratuites.
0: Luc vous en propose des gratuites si vous voulez. N'hésitez pas à contacter la radio qui vous fera faire du yoga.
2: Non, pas trop. Hein, mais il y a des nombreux pays pour permettre aux gens pour découvrir et pratiquer le yoga ensemble. Mais en résumé, la Journée mondiale du yoga célèbre une pratique ancestrale qui favorise l'équilibre entre le corps, l'esprit, tout en encourageant la santé, le mieux-être pour tout.
0: Et si vous avez la flemme de tout, la flemme, la non-envie de rien faire, eh bien vous allez aimer le vocabulaire d'aujourd'hui. Alors, c'est un vocabulaire qu'on a déjà présenté dans Saladosphère, que je vous rediffuse parce que Fabien est parti en vacances.
2: Non !
0: Fabien part en vacances, alors on réécoute le vocabulaire d'aujourd'hui, vous allez aimer.
2: C'est laquelle ?
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3: Bon, là, faut qu'on se dise les vraies affaires aujourd'hui. Ça m'a pris vraiment longtemps d'écrire cette chronique parce que j'ai passé mon temps à procrastiner. Tiens d'ailleurs, tu sais d'où ça vient, toi, le mot procrastination ?
0: Ben non, ça vient d'où ?
3: Procrastination, ça nous vient du latin procrastinatio. Si on l'explique un peu plus en détail, le préfixe pro, en latin, c'est l'idée d'aller dans une direction et crastinus veut dire de demain. Donc quand on les assemble, ça donne aller dans la direction de demain. On utilise le mot pour parler de toutes les choses qu'on devrait faire aujourd'hui, mais qu'on va plutôt remettre à demain. Mais on sait tous que ce demain, c'est pas vraiment demain. Parce qu'on s'entend que quand on dit qu'on va commencer à faire du sport demain, c'est juste une manière d'arrêter de culpabiliser d'être assis dans le sofa à manger des chips. Mais vous savez que la procrastination, c'est pas juste qu'on est lâche et qu'on veut pas faire les choses. Il y a souvent une raison en arrière de tout ça. Ce qu'on doit faire nous fait peur, nous cause du stress ou on n'est pas vraiment sûr de comment y arriver. Alors mes conseils pour combattre la procrastination, essayez de trouver des personnes qui ont de l'expérience dans ce que vous cherchez à accomplir, ça apaisera votre cerveau et ce sera beaucoup plus efficace que de se répéter « Bon, encore 5 TikTok et je commence mon DM de maths ».
0: Et en parlant de DM de maths, est-ce que ça t'est déjà arrivé de faire des devoirs de maths et de devoir les photocopier, Luc ?
2: Oh, big time.
0: Eh bien, on va parler de photocopieuse dans le fun fact tout de suite.
2: Oh ouais ? Oui. Yes sir, let's go.
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0: Mon fun fact d'aujourd'hui, Luc Poirier, on parlait de photocopieuse. Est-ce
2: oui,
0: que tu savais que les photocopieuses, elles peuvent tomber en panne ?
2: Oui, c'est à cause de certains peut-être problèmes techniques ou telles affaires comme un jam. Ouais.
0: 23% des pannes dans le monde de photocopieuses sont dues à des personnes qui essayent de s'asseoir sur la photocopieuse pour prendre en photocopie leurs fesses. Alors, je sais pas si c'est
2: ça,
0: vrai.
2: C'est fou, ça.
0: Je sais pas si c'est vrai. Je sais pas qui a fait cette fameuse.
2: Qui a fait
0: cette statistique.
2: Mais ça doit être des questions tellement gênantes.
0: Bonjour, je fais une statistique. Est-ce que vous avez l'habitude de casser des photocopieuses en vous asseyant dessus pour faire des photos? Voilà, ne faites pas ça, ça va casser la photocopieuse.
2: Ben, exactement.
0: Vous êtes trop lourd pour monter sur la photocopieuse.
2: Oui.
0: Voilà, c'était le fun fact d'aujourd'hui.
2: Ça, c'est fou, ça.
0: Et on va parler d'un truc complètement random dans 2 minutes.
2: Oui.
0: C'est toi qui vas nous le présenter.
2: Oui.
0: On va parler...
2: C'est moi qui vais le présenter?
0: Des records du monde.
2: Ben oui.
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0: Et je crois que celui-là, pour le coup, il a vraiment pas de sens, n'est-ce pas, Luc? C'est toi qui l'as préparé, parce que quitte à t'incruster dans l'émission, je t'utilise.
2: Ouais, voilà. Tu vas m'utiliser, c'est
0: voilà.
2: Sûr.
0: J'espère que vous aimez cette version en binôme de Luc Poirier. Je pense qu'on va pas le voir à chaque fois,
2: non,
0: mais en tout cas...
2: Mais...
0: voilà, exceptionnellement, aujourd'hui, on a Luc qui travaille un peu sur ses ladosphères.
2: Mm-hmm.
0: C'est quoi ton record du monde?
2: Alors...
0: Est-ce que toi, t'as déjà battu un record du monde?
2: Non. Non, non, non.
0: Quel dommage.
2: Non, malheureusement. Je sais pas si j'y arrive, anyways. Anyways, tout ça pour dire, il y a un petit jeune américain au nom de Finn Kelleher, je sais pas comment on dirait, pour son 11e anniversaire, il a réussi à garder 43 escargots. Je répète, 43.
0: Ça fait beaucoup.
2: Escargots.
0: Je sais pas où il va les mettre, mais...
2: Sur quelle partie de son corps, tu crois?
0: Ah... Non, mais via le fait que ce soit sur son corps, je...
2: Non, non, mais sur son visage, en simultané, pendant 10 secondes.
0: Écoute, moi, je pense qu'au lieu de prendre des photos de votre fesse avec le photocopieur, vous devriez mettre les escargots sur le photocopieur. Vous cassez pas l'escargot, comme ça. Vous cassez pas le photocopieur.
2: Non.
0: Et vous évitez d'avoir de la bave d'escargot partout sur le visage.
2: Exactement.
0: Changez d'idée, faites autre chose dans votre vie.
2: Le jeune a 11 ans pour son anniversaire, c'est ça qu'il voulait comme cadeau. Battre un record inutile.
0: Ah bah celui-là est vraiment inutile pour le coup, parce que dans la vie, qu'est-ce que tu fais une fois que t'as fait ce record-là?
2: Rien. Exactement, rien.
0: Rien. Voilà.
2: Et ouais, exact.
0: Alors on espère que les élèves qu'on va rencontrer dans un instant seront un peu plus smart et auront des idées meilleures pour le tu préfères que celui de se mettre des escargots sur le visage.
2: En espérant, hein.
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0: Préfères-tu voler ou respirer dans l'eau?
5: Je préfère de voler car si je veux aller dans d'autres pays, je peux aller en volant et sans payer d'argent. Et je peux être une super fille devant mes amis. Et comme c'est mon rêve, c'est de voler.
6: Moi, je préfère respirer sous l'eau car je vole déjà en sautant et parce que je descends très, très, très lentement. Et si je respire sous l'eau, je deviendrai très fort en nage.
0: Moi, je crois que je préférerais voler. Ça serait tellement simple de pouvoir voler à la même vitesse que les avions et que ça ne me fatigue pas, ou même plus vite que les avions, et hop, je peux rentrer en Europe. Je n'ai pas besoin d'attendre de payer les billets d'avion, je n'ai pas besoin d'attendre à l'aéroport, je n'ai pas besoin de... Ça serait tellement plus rapide de pouvoir voler.
2: Oui,
0: quand
2: ça serait tellement cool.
0: Où tu veux, sans aucune règle.
2: Ouais, honnêtement, c'est cool.
0: Ouais, parce que nager... Si tu veux découvrir des choses, tu verrais plus de choses en nageant qu'en volant. Genre, tu verrais plus de plantes que t'as jamais vues, alors qu'en volant, ben, tu vois tout en tout petit.
2: Mais what if que tu courais plus vite comme le Flash?
0: C'était pas ça la question.
2: Oh non.
0: Est-ce que tu voulais pouvoir nager ou voler?
2: Nager ou voler? Oh, je m'excuse. Je pensais qu'on parlait de
0: respirer
2: voyage.
0: Respirer sous l'eau ou savoir voler?
2: Ok. Ouais. Je sais pas. Moi, je suis... Ouais, non. C'est moi... Anyways. Je m'ai incrusté trop tard dans ceci.
0: En tout cas, il va être question de nager et respirer sous l'eau, puisque dans un instant, on va partir dans la 4e partie, ou la 3e, exceptionnellement pour l'été, de ces ladosphères. Et une fois par mois, on découvre un animal marin.
2: Ouh!
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2: On est déjà, c'est passé trop vite, dans la dernière partie de C'est l'adosphère. On va parler d'un animal marin. Il y a un mois, on a parlé du marsouin commun. Et ce mois-ci, on parle d'un animal qui, moi, je l'aime d'amour, cet animal.
3: C'est quoi
2: l'animal? Parce qu'il me fait penser à Colline.
4: Oh,
2: Colline qui est
4: Colline.
2: Mon amie, qui est venue me voir au mois de mars, ça fait déjà longtemps. Mm-hmm. Mais je ne sais pas pourquoi on avait fait un délire autour de la question du requin taupe. Et c'est ce que va nous présenter Jenny Simard aujourd'hui.
0: Et pour finir cette semaine, l'adosphère touche le fond. On parle des animaux marins avec la biologiste marine Jenny Simard.
5: Alors, c'est un animal qu'on aime beaucoup, c'est le requin taupe commun, ou on l'appelle aussi la marèche, et son nom scientifique, c'est Lamna nasus. Alors, en général, il peut atteindre une taille maximum de 3,5 mètres, et il peut peser jusqu'à 135 kilos. On a déjà vu un individu qui pesait 227 kilos. Alors, c'est quand même pas des petits requins. Souvent, quand on va faire des tours de baleine dans la baie de Fundy, on en aperçoit parce que c'est des requins un peu curieux. Alors, des fois, ils suivent les bateaux. On le retrouve dans l'Atlantique Nord-Ouest, l'Indo-Pacifique, l'Europe, alors le long des côtes françaises, par exemple, l'Atlantique Nord-Est, la Manche, la mer du Nord, même la Méditerranée française. Alors, c'est dans beaucoup, beaucoup de plans d'eau. Même si c'est un requin, on pense, bon, c'est un animal du large, mais non, il préfère se tenir le long des côtes. C'est là où il trouve beaucoup sa nourriture. Il peut aller jusqu'à des profondeurs de 370 mètres. Alors, c'est quand même assez profond. Il tolère les eaux froides et même tempérées. Alors, on parle d'allant de 1 à 18 Celsius. Et on l'a déjà observé dans des eaux assez chaude. Alors, on a déjà vu des requins taupes qui étaient dans des eaux de 23 Celsius. Alors, vu que les changements climatiques amènent beaucoup des eaux qui se réchauffent, ça veut dire qu'il peut survivre justement dans des eaux plus chaudes que normales. Alors, on le considère en péril, c'est-à-dire qu'il faut surveiller les menaces qui sont autour de lui. La marèche ou le requin taupe atteint la maturité sexuelle plus tard dans sa vie et donne naissance à très peu de bébés, alors ça la rend plus vulnérable à la surpêche. Si jamais elle se prend dans les filets, des filets qui ont tendance à amasser d'autres genres de poissons, eh bien, c'est beaucoup plus difficile pour elle de se reproduire et de remplacer les animaux qu'on perd. Les femelles de l'hémisphère nord, ils atteignent leur maturité lorsqu'ils atteignent une longueur de 217 cm. Alors, ce n'est pas une question d'âge, c'est une question de taille. Les mâles, eux autres, ils sont sexuellement matures à environ 173 cm. Alors, ils n'ont pas besoin d'être aussi grands. Les requins taupes, c'est des animaux qui sont vivipares avec une période de gestation estimée de 8 à 9 mois. Alors, c'est des animaux qui donnent naissance à des petits. C'est ce que vivipare nous donne. Ils ont les petits naissent justement à l'intérieur du ventre de la femelle. Et elle met bas au cours de l'été de 2 à 6 petits au maximum. Alors, quand ils sortent, ils sont totalement formés et ils sont autonomes. Ils peuvent se nourrir. Ils n'ont pas besoin de rester avec maman. Les jeunes, par contre, ils resteraient au moins un an dans les zones côtières. Alors, ils aiment rester là où ils sont nés pendant un petit bout de temps. Peut-être que c'est plus confortable, rassurant. Et après ça, ils peuvent effectuer des plus grandes migrations.
2: On parlait justement du fait qu'ils restent auprès des zones côtières. Est-ce que c'est là, par exemple, qu'ils se nourrissent? Et qu'est-ce qu'ils mangent?
5: Oui, alors évidemment, c'est un requin avec des dents. Hein? Ce n'est pas le genre qui filtre le plancton. Alors, c'est des animaux qui se nourrissent de poissons pélagiques, des poissons qu'on retrouve au large, mais le long des côtes aussi. Alors, comme le hareng, le maquereau, le merlan bleu, le merlu, les sardines. Ils se nourrissent aussi de petits céphalopodes. Alors, on parle de calmars, de seiches. parfois des crustacés et même des petits oiseaux marins. Alors, si il va trouver n'importe quoi, si ça peut aller sous la dent, il va le prendre. Il est considéré comme un opportuniste. Alors, il prend ce qui est abondant dans sa zone qu'il fréquente.
2: On en a fini avec la découverte du requin taupe avec Jenny Simard. Et dans un moment, on découvrira un nouvel animal marin. Ce sera la palourde géante. Mais avant ça, la semaine prochaine, on découvrira un endroit à visiter en Acadie. Et ce sera, si je ne me trompe pas, le pays de la Sagouine. Alors restez à l'écoute. C'était La Deux Sphères. 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À très bientôt, bye.
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4: 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Profitez de cette belle balade pour réfléchir et échanger en français avec d'autres francophones dans une atmosphère détendue et bienveillante. Toutes les 7 minutes, pendant une trentaine de minutes, vous parlerez avec une personne différente. Rendez-vous le mercredi 15, 22, 29 juillet ainsi que le mercredi 5, 12, 19 et 26 août à midi 15 au 5509 rue Young. Pour plus d'informations et pour vous inscrire, visitez afhalifax.ca sous la rubrique « Événements ». Le festival Groove Time est de retour du 13 au 15 août. Venez célébrer la culture acadienne au cœur d'Halifax pour marquer la fête nationale de l'Acadie, célébrée le 15 août. Pendant 3 jours, profitez de spectacles, d'activités familiales, d'animations, de bonne bouffe et d'une ambiance festive qui rassemble tout le monde. Consultez la programmation complète et tous les détails au festivalgrootime.ca. Pour plus d'informations, écrivez à Marina Turbide à info@ccgh.ca. Ça va grouiller de fun au Grootime. Soyez-y! 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Rendez-vous au quartier historique de l'Hydrostone, sous le soleil, au 5509 rue Young, les mardis 15, 21 et 28 juillet, ainsi que les mardis 5, 11, 18 et 25 août. Pour plus d'informations et pour vous inscrire, visitez afhalifax.ca et rendez-vous à la section « Événements ».
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1: Bonjour tout le monde, j'espère que vous allez bien aller sans Samedi de lire. Et aujourd'hui, j'ai le grand bonheur de recevoir Pierre Lemaitre. Bonjour, vous allez bien?
2: Bonjour Amélie, bonjour.
1: Si vous me permettez, je vous présente aux auditeurs. Alors, vous êtes romancier et scénariste. Vous êtes psychologue de formation. Vous effectuez une grande partie de votre carrière dans la formation professionnelle des adultes. Vous vous consacrez ensuite à l'écriture en tant que romancier et scénariste. Vous vivez de votre plume depuis 2006. Vos romans ont été récompensés par de nombreux prix littéraires nationaux et internationaux. En 2013, le prix Goncourt vous est décerné pour Au revoir là-haut, premier volet de votre trilogie consacrée à l'entre-deux-guerres, Les enfants du désastre. En 2018, vous avez reçu le César de la meilleure adaptation avec Albert Dupontel pour ce même roman. Et en 2022, vous poursuivez votre travail dans la même veine romanesque en conservant le principe de la saga dans le cycle où vous parcourez les années glorieuses de 1945 à 1973, s'attachant dans chaque tome au destin d'un des quatre enfants de la famille Pelletier. Vous prenez soin de varier les thématiques et les genres dans lesquels peuvent s'inscrire vos livres. Le premier, Le Grand Monde, réactivez les codes du roman d'aventure. Vous choisissez d'éclairer l'époque en évoquant la guerre d'Indochine de 1946 à 1954. Le silence et la colère, roman social qui croise l'histoire de la libération des femmes et celle d'un village condamné à être englouti sous les eaux pour permettre la construction d'un barrage. Je vous avais reçu l'an dernier pour Un avenir radieux, où vous jouez avec les codes du roman d'action et d'espionnage, en plongeant malgré elle la famille en plein cœur des tensions suscitées par la guerre froide et la menace nucléaire. Les trois premiers tomes de la tétralogie se sont écoulés à plus de 1,5 million d'exemplaires. Et au départ, cette saga devait être une trilogie. À quel moment avez-vous su que ce serait quatre tomes?
2: Quand je me suis aperçu que je m'étais trompé. C'est-à-dire qu'au début, j'étais parti avec un bel enthousiasme et une grande naïveté. C'est-à-dire que comme j'étais sur une période où il y avait trois décennies, il me paraissait tomber sous le sens que trois livres allaient couvrir les trois décennies. Et puis, je me suis rendu compte de deux problèmes. Le premier, c'était que, au fond, si les livres étaient séparés par 10 ans, je perdais de vue mes personnages. Or, c'est une période, celle des Trente Glorieuses, où la natalité était très très forte. Mm-hmm. Ce qui veut dire qu'une jeune fille de 18 ans dans un volume, si 10 ans plus tard vous la reprenez, ce n'est plus du tout la même personne. Elle a 10 ans de plus, certes, mais elle est surtout mariée, elle a 2 enfants, 3 enfants. En fait, l'écart entre les deux livres et les deux personnages faisait que je perdais de vue le personnage, et il n'y avait pas de raison pour que le lecteur, la lectrice ait plus de chance que moi. Donc, dès le début, dès Le Grand Monde, je me suis dit, bon, il va falloir faire 2 ajustements. Le premier, c'est d'abord de rapprocher les différents volets pour que les personnages ne vieillissent pas trop entre chacun des volets. Et puis, accepter de ne pas couvrir l'intégralité de la période des 30 ans. Au fond, je me suis dit, je vais couvrir une période de la moitié de cette période-là, 15 ans sur les 30. Si j'ai réussi à donner une bonne photographie de ce qu'est la période, c'est pas parce qu'il y aura 2 ou 3 volumes de plus que j'y parviendrai mieux. Si c'est raté, c'est déjà raté. Et si c'est réussi, c'est déjà réussi.
1: Je vous confirme que c'est bien réussi.
2: C'est gentil.
1: Et je vous reçois aujourd'hui parce que vous venez de publier le 4e et dernier tome de la série Les Belles Promesses. Si vous me permettez, je vais faire un petit résumé aux auditeurs. Dans le Paris des années 1960, en pleine transformation, avec la construction du périphérique, la famille Pelletier voit ses destins se resserrer autour d'un secret sombre. François, devenu écrivain, commence à soupçonner que son frère aîné Jean, dit Bouboule, entrepreneur en apparence banale, est en réalité impliqué dans une série de meurtres de jeunes femmes. Alors que l'enquête progresse, François est confronté à un dilemme moral déchirant, protéger sa famille ou faire éclater la vérité. Autour de cette intrigue principale gravitent d'autres trajectoires, un jeune homme en quête de lui-même, un fermier déraciné, des tensions familiales qui dessinent le portrait d'une société en pleine mutation. Qu'est-ce que cette tétralogie vous a permis de dire que les 30 Glorieuses que vous n'auriez pas pu faire autrement?
2: Oh, je pense qu'on aurait pu faire autrement, notamment les historiens, ils parviennent très bien. on a des historiens qui ont fait de formidables livres sur ces années, qui sont des années assez passionnantes, puisque ce sont, pourrait-on dire, c'est assez paradoxal. On pourrait presque dire que cette période-là est le dernier volet du 19e siècle. Ça peut sembler très étrange que le milieu du 20e siècle soit en fait la fin du siècle précédent. Mais pour une raison qu'on peut comprendre et que les auditeurs, les auditrices vont très bien saisir. C'est c'est qu'en fait, le 19e siècle est la période où on a confiance dans le progrès. On a confiance dans la technique, on a confiance dans la technologie, on a l'impression que le chemin de fer, l'aéroplane, la voiture, le télégraphe qui viennent d'être inventés ouvrent la voie à un avenir qui va être le bonheur de l'homme. C'est-à-dire qu'en fait, on considère que le progrès technique va assurer le bonheur des populations. C'est un petit peu ce qu'on se dit aujourd'hui avec l'intelligence artificielle. Hein. Et puis, là-dessus sont intervenues deux guerres, hein, la Première Guerre mondiale et la Seconde Guerre mondiale, et on a pas mal déchanté. Et puis, très curieusement, à la fin de la Seconde Guerre mondiale, c'est-à-dire à l'entrée des 30 glorieuses que j'essaye de traiter dans cette tétralogie, on retrouve quelque chose du 19e siècle, c'est-à-dire une période où les Français ont de nouveau confiance dans le progrès. On a l'impression qu'avec les deux guerres qu'on a vécues, on n'en aura plus. Ça y est, on a eu les grandes catastrophes, surtout la Seconde Guerre mondiale, avec l'Holocauste. On se dit, voilà, on reverra plus ça, on a appris quelque chose, on retombera plus jamais dans les travers qui ont été les nôtres. On a confiance dans le progrès. Et en fait, c'est la dernière période où les gens sont à peu près certains que les enfants, leurs enfants, auront une meilleure vie qu'eux. Et en fait, bah, évidemment, ce sont aussi des années de désenchantement, puisque, en fait, au fond, on pourrait presque dire que ces années-là sont des années adolescentes. C'est-à-dire qu'on brûle la chandelle par les deux bouts sans vraiment souci des conséquences. Sauf que les conséquences, c'est nous, les lecteurs et les lectrices d'aujourd'hui, qui les vivons.
1: Qui vivons avec les conséquences.
2: Voilà, tout à fait.
1: Et le roman se déroule au moment de la construction du périphérique parisien. Pourquoi ce chantier vous intéressait-il comme début, décor romanesque?
2: Alors, je cherchais d'abord un objet qui soit symbolique de cette période-là. Alors, j'avais plusieurs choix. J'ai beaucoup hésité, notamment avec les arts ménagers. Parce que les arts ménagers, c'était la période où on inventait pour les femmes des premiers robots domestiques, vous voyez, les centrifugeuses électriques, les aspirateurs, ces choses-là. Et en fait, on n'arrêtait pas de dire aux femmes, grâce à la technologie, vous êtes libres. En fait, on faisait évidemment, on allongeait simplement la longueur de la laisse, hein, par laquelle on essayait de faire demeurer les femmes au foyer. Alors j'ai cherché un objet qui serait vraiment significatif de cette période, et en fait, celle qui m'a semblé la plus intéressante, c'est la voiture. La voiture parce qu'elle condensait un très grand nombre de mythes de la période. Le mythe de l'indépendance, le mythe de la liberté, le mythe de l'élévation dans l'échelle sociale. Moi, je me souviens que mon père, dans ces années-là, troquait sa dernière motocyclette pour la première voiture. Donc en fait, la voiture commençait à devenir un bien de grande consommation pour les couches les plus modestes de la société. Donc on avait vraiment le sentiment qu'en acquérant une voiture, on n'acquérait pas seulement l'indépendance, la liberté, on a d'abord un objet de haute technologie pour l'époque, et puis que ça devenait abordable. Donc en fait, cette élévation comme ça du niveau de vie était vraiment incarnée par la voiture. Restait, et c'était la question que vous posiez, restait la question de savoir où faire évoluer cette voiture. Et le boulevard périphérique m'a semblé un bel objet, parce que d'une certaine manière, il devait normalement ceinturer Paris et rendre les choses fluides. Et en fait, on va se rendre compte qu'en fait, c'est une espèce de ceinture de chasteté, parce que au fond, c'est ce qui va protéger la capitale de la banlieue, qui va devenir la banlieue communiste de l'après-guerre. Et donc, en fait, on a d'une certaine manière une ceinture autoroutière qui sert à protéger la capitale des dangers du communisme.
1: Et on a exproprié beaucoup de gens pour pouvoir construire
2: oui,
1: ça.
2: Oui, alors ça, j'ai envie de dire, c'est le travers habituel de tous les capitalismes immobiliers. C'est-à-dire que pour construire, il faut d'abord virer des gens. Hein. Donc là, on n'a pas hésité. On a élargi les zones qui étaient strictement nécessaires et sans beaucoup de soucis de savoir où allaient se reloger ces pauvres gens. On a expulsé, on a exilé des centaines de foyers français qui ont eu beaucoup, beaucoup de mal à se retrouver à l'autre bout de la banlieue. Et parce que, au fond, ce qu'ils perdaient, c'était pas simplement leur appartement. Ils perdaient leurs amis, le lien social, le quartier dans lequel ils vivaient, qui était un petit village. Et tout ça a été rayé de la carte au profit d'une autoroute qui existe encore un siècle après. Quoi.
1: Et je pense justement au destin de Manuel, notamment, qui évoque la transformation du monde rural, parce que lui va retourner sur la ferme pour suivre les origines de son père. Est-ce que c'est un écho à des préoccupations qui étaient très contemporaines de votre part?
2: Alors, non, pas véritablement. Enfin, oui, en partie. C'est-à-dire qu'au fond, on vit aujourd'hui un grand malheur paysan en France. Hein, c'est-à-dire que les petites exploitations familiales ont énormément de mal à survivre face aux grandes centrales agroalimentaires. Aujourd'hui, l'agriculture intensive, l'élevage intensif ont rayé de la carte un très grand nombre de petites propriétés. Mmh. Dans ces années-là, on a un mouvement un peu similaire, c'est-à-dire que dans l'après-guerre, on a beaucoup de bouches à nourrir puisqu'il y a un boom démographique dont votre serviteur est un des témoins. Il y a beaucoup de bouches à nourrir et donc l'agriculture a besoin d'être intensive. Et en fait, on va faire quelque chose d'incroyablement pervers, d'incroyablement malhonnête. Ça s'appelle le remembrement. Alors aujourd'hui, ce mot-là, on paraissait presque un gros mot. Personne ne comprend bien ce que veut dire ce mot-là.
1: Moi, je sais pas ce que ça veut dire.
2: Oui, alors je vais vous l'expliquer. En fait, un très grand nombre d'exploitations familiales

0: Écoutez, c'est ce qu'on va faire. On va remembrer, c'est-à-dire votre terrain. Vous allez l'échanger avec votre voisin, et comme ça, on va vérifier que vous n'y perdez pas. Et puis comme ça, tout le monde pourra travailler plus facilement. Et de fait, les paysans sont absolument fous de joie, parce que c'est fini de devoir faire un quart d'heure en tracteur ou avec des bœufs, puisque c'était vraiment le début des tracteurs, de faire un grand détour pour aller travailler un champ. On va y aller plus directement, ça va simplifier les choses. Bon, donc les paysans, et mon personnage, est très heureux de ça. Ce dont il ne se rend pas compte, c'est la perversité du système. C'est-à-dire que maintenant qu'on enlève les haies, qu'on refabrique des chemins et qu'on rend ces territoires plus faciles, eh bien l'agroalimentation va se pluguer sur ces territoires, et au fond on a mis le doigt dans un engrenage terrible qui est le fait qu'on va déforester des régions entières au profit d'une agriculture de masse qui va avoir comme premier effet d'expulser les familles pour lesquelles normalement ce remembrement était fait. Vous voyez la perversité du système. Ça, c'est tout le système capitaliste là.
1: Mais merci pour l'explication.
0: Ah oui, elle est brillante, n'est-ce pas?
1: C'est parfait, j'ai tout compris. Et vos romans donnent souvent la parole aux laissés pour compte. Est-ce que c'est une manière de rééquilibrer le récit officiel de l'histoire?
0: Non, j'ai pas trop de... Je me sens pas une âme de redresseur de tort. Et puis, je n'en ai pas les connaissances. Ceux qui peuvent le faire sont les sociologues, sont les historiens. Mais en fait, je suis un pur romancier. En revanche, je suis comptable du fait que je propose une certaine vision de ce qu'est le pays, de ce qu'est le capitalisme dans ces années-là, de ce qu'était le bonheur des gens aussi, puisque le capitalisme a, dans ces années-là, rendu beaucoup de gens fort heureux et beaucoup de gens malheureux. Et moi, mon travail, ça consiste plutôt à dire la famille Pelletier va incarner le progrès heureux de ces années-là, c'est-à-dire ces familles qui s'enrichissent, ces familles qui progressent, le niveau de diplôme des enfants est plus élevé sur cette génération que sur la précédente. En fait, la famille Pelletier va plutôt bien, même Jean dit Bouboule, qui est un loser complet, commence à réussir des choses dans ces années où tout le monde réussit, pourquoi pas lui. Mais en même temps, à côté de cette famille Pelletier qui incarne en quelque sorte le bonheur des Trente Glorieuses, il y a d'un côté les exclus du périph et l'autre côté les exclus du monde rural, et j'essaye de faire un peu dialoguer et surtout se faire percuter ces deux lignes narratives, celle des exclus et celle des privilégiés.
1: Si vous me permettez, Pierre, on s'arrête et on retourne, je continue de parler de Les Belles Promesses.
0: Volontiers.

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1: J'ai toujours accompagné de mon auteur invité de la semaine, Pierre Lemaitre, pour parler de son plus récent roman, Les Belles Promesses. Et je veux qu'on parle du personnage de Jean dit Bouboule, qui est vraiment au centre de ce livre-là. Pourquoi avoir choisi de faire de lui un personnage aussi sombre?
2: Alors, aussi sombre, je ne suis pas trop d'accord avec cet adjectif.
1: Ah non,
2: non, pas trop d'accord. Parce que j'ai l'impression, en tout cas, c'est ce que les lecteurs, les lectrices me renvoient le plus souvent, c'est d'un personnage qui est à la fois un personnage assez tendre, sur lequel on a tendance à s'attendrir, parce que c'est un homme malheureux, c'est un homme maladroit, c'est un homme qui est victime d'une épouse épouvantable, mm-hmm. qui est victime aussi de l'injonction paternelle à laquelle il a essayé d'obéir et qui a rendu sa vie aussi difficile. En fait, avant tout, c'est un loser magnifique. Alors, évidemment, il a une face sombre, mais quand vous dites que c'est un personnage sombre, il ne l'est pas, je trouve, intégralement. Et j'ai essayé au contraire, alors peut-être que c'est un échec, hein, que ce mot-là vous vienne à la bouche, c'est d'avoir un personnage qui soit à la fois un côté sombre que l'on condamne, et en même temps un côté tendre pour lequel on a de la compassion. Et en fait, on a l'impression quand même d'avoir pour lui des tendances qui sont un peu ambivalentes. Et moi, j'aime beaucoup, je ne vous cache pas, dans la littérature, les moments où l'auteur me piège un peu dans mes identifications, et où je me rends compte quand même que j'ai de la tendresse pour un personnage qui est assez noir, ou au contraire, beaucoup d'antipathie pour un personnage qui, au contraire, mériterait de la compassion.
1: Je suis d'accord, peut-être un peu de tendresse pour Jean.
2: Bon, c'est bien, je réussis à vous convaincre sur le tard.
1: Mais pourquoi ce choix de suspense inversé? Parce qu'on sait dès le départ que Jean est coupable. Pourquoi que le mystère classique?
2: Parce que la question n'est pas la culpabilité de Jean, la question est de savoir ce que son frère va faire de cette information.
1: Ce que François va faire,
2: oui. Parce que la ligne narrative, elle est évidemment pilotée par le fait que Jean a une face sombre, mais avant tout, narrativement, pilotée par le fait que son frère va enquêter sur lui, et que s'il découvre par malheur, ce que le lecteur sait dès le départ, que son frère a effectivement une face sombre, la grande question est de savoir ce qu'il va en faire. Il a deux solutions qui sont aussi mauvaises l'une que l'autre. Soit il dénonce son frère, et dans ce cas-là, son frère est promis à la guillotine. Nous sommes dans des années où la peine de mort existe encore. Donc imaginez la mère de François et Jean avoir son fils, un de ses fils qui envoie son frère à la guillotine. Enfin, c'est une histoire, c'est les Atrides, hein, c'est une tragédie terrible. Et puis s'il ne le fait pas, eh bien il condamne ipso facto un certain nombre de jeunes femmes à continuer de se faire tuer, puisque si son frère effectivement est un tueur de jeunes femmes, il n'y a aucune raison pour qu'il s'arrête là. Donc en fait, il a le choix entre deux mauvaises solution, et j'essaye progressivement d'amener le lecteur, la lectrice, à se demander ce qu'il ferait lui-même. Et je crois qu'il y a beaucoup de lecteurs et de lectrices qui se disent « Je serais comme François, je serais bien emmerdé. »
1: Mais c'est clair qu'on voilà, serait emmerdé.
2: Voilà. Et j'essaye de trouver une issue qui soit à la fois moralement satisfaisante, intellectuellement soulageante et narrativement surprenante.
1: Mais en tout cas, en tant que lectrice, j'étais contente de ce qui est arrivé à Jean.
2: Bon, c'est bien. J'espère que vous serez nombreux à être dans ce cas.
1: Et je veux qu'on parle de sa conjointe, Geneviève, qui est un personnage presque monstrueuse, mais fascinante. Pourquoi êtes-vous souvent si inspiré par les personnages antipathiques?
2: Mais parce que je suis romancier, Amélie. C'est parce que je suis romancier. Vous savez, on ne fait pas beaucoup de bons romans avec des gens heureux et des gens sans problème. Vous savez, si je dis « je l'aime, il m'aime, nos parents sont d'accord », je vais avoir beaucoup de mal à faire un bon livre. Hein? Bon, il faut donc avoir des personnages sombres. Vous savez, rappelez-vous ce que disait Hitchcock, hein? « Meilleur est le méchant, meilleur est le film ». Bon, et donc on a besoin d'avoir, surtout dans la littérature populaire dans laquelle j'essaie de m'illustrer modestement, on a besoin d'avoir des contrastes forts. Et à côté, des personnages comme Colette, comme Philippe, comme Thérèse, qui sont des beaux personnages pour lesquels on a de la tendresse, on a besoin d'avoir des antagonismes forts, et rien n'était mieux que de l'incarner par l'intérieur de la famille et par cette Geneviève que finalement on adore détester.
1: Mais comment vous arrivez à trouver les deux, l'équilibre entre les deux, justement, des personnages qui sont remplis d'émotions auxquelles on s'attache et des personnages antipathiques comme Geneviève?
2: Eh bien, il faut avoir deux compteurs. Il faut, comme un pilote d'avion, il faut avoir deux compteurs. Il faut avoir le compteur de la méchanceté et le compteur de la tendresse, et essayer de faire en sorte que les aiguilles soient à peu près alignées.
1: Et plusieurs critiques disent que vous revenez au polar dans ce roman-là. Est-ce que c'est une volonté consciente de votre part?
2: Oui, alors ils n'ont pas beaucoup de mérite de le dire, hein. Au moins pour les critiques qui lisent les livres, ce ne sont pas les plus fréquents. Mais en tout cas, c'était pas trop de revenir au polar, c'était plutôt de donner un petit coup de chapeau à ce genre littéraire dans lequel j'ai travaillé longtemps avant de commencer cette longue série romanesque. Avant, j'étais écrivain de romans policiers, de romans noirs.
1: Très bon, moi j'en ai lu plusieurs.
2: Ouais, c'est gentil. Et en fait, si vous voulez, c'était au fond une petite salutation à ce genre. Alors évidemment, ça n'est pas du tout un roman policier. Il y a pas, il y a une enquête, mais il y a pas de policier. Il y a pas, il y a même un meurtrier dont on sait dès les premières pages qu'il est le meurtrier. Donc en fait, il y a pas de grand suspense. Le suspense, il est dans le dilemme moral
1: de François.
2: Et ça, c'était pour moi le cœur du sujet. Or, le dilemme moral, c'est plus un narratif du roman noir que du roman policier.
1: Et j'ai envie de vous demander comment vous construisez vos intrigues dans une saga aussi foisonnante que celle-là, avec autant de fils narratifs.
2: Ah, écoutez, c'est pas compliqué, Amélie.
1: Non, c'est pas compliqué.
2: Je passe mon temps à faire des plans. Je fais des plans du livre, je fais des plans de chapitres, je fais des plans de dialogue.
1: Est-ce que vous les respectez?
2: Ah ben non, pas du tout. S'il faut aller respecter les plans. Non, ils servent uniquement à réfléchir et à vous rendre compte de ce qu'il ne faut pas faire, uniquement.
1: Et est-ce que c'est plus difficile d'écrire un dernier conte comme celui-ci?
2: Oui.
1: Parce qu'il faut résoudre toutes les intrigues?
2: Absolument. Vous avez tout à fait raison. En fait, on a ouvert un certain nombre de portes pendant 2 livres, 3 livres. Alors, je me permets de signaler comme ça aussi à ceux et celles qui nous écoutent que chaque livre peut se lire indépendamment et qu'on n'est pas du tout obligé de commencer par le premier pour aller vers le quatrième. Chaque livre peut se prendre indépendamment.
1: Mais c'est plus agréable de lire dans le bon sens.
2: Voilà, bon, mais enfin, en même temps, ne culpabilisons pas ceux qui n'y seraient pas parvenus. Hein. Et en fait, j'ai malgré tout, dans les romans précédents, ouvert un certain nombre de portes. Et là, voilà, à la fin de cette tétralogie, qui est les adieux à cette génération, cette deuxième génération de la famille Pelletier, ben, il faut fermer toutes les portes qu'on a ouvertes. Et donc, le cahier des charges est un peu plus compliqué. Il ne s'agit pas simplement d'avoir une bonne histoire, il ne s'agit pas d'avoir un bon enjeu, il ne s'agit pas d'avoir une peinture assez juste de la période. Il y a encore à boucler des lignes narratives sur lesquelles, évidemment, tout le monde a une certaine attente.
1: Et on vous compare beaucoup à Alexandre Dumas, à Victor Hugo, et vous dédiez même le livre à ces deux hommes-là. Est-ce que c'est une filiation que vous revendiquez?
2: Non. Non, parce que ce serait me situer dans les pas de Dumas et de Hugo. Enfin, qui prendrait Pierre Lemaître au sérieux s'il disait « Après Hugo, il y a Lemaître ». Vous voyez, je veux dire, on sentirait bien la
1: montre. Mais il y a beaucoup de critiques qui vous comparent à eux.
2: Oui, mais eux peuvent le faire, mais moi pas. Bon, voilà. Non, en fait, ce que je fais quand je salue Dumas et Hugo, c'est moins un clin d'œil à ces auteurs qu'un clin d'œil aux lecteurs et aux lectrices qui tous savent que avec les auteurs qu'on aime, ceux qu'on a suivis, quelqu'un me disait hier, le nouveau Fred Vargas va sortir dans 8 jours, je serai à la porte de la librairie à 8h du matin.
1: C'est bon de voir des gens fans comme ça.
2: Mais oui,
1: auteur.
2: Et moi j'avais ça avec John le Carré, j'avais ça avec William Boyd, j'avais ça avec Russell Banks, avec un certain nombre d'auteurs que nous aimons, eh bien, nous finissons, et je crois que n'importe quelle auditrice, n'importe quel auditeur va le comprendre, nous finissons par avoir pour ces auteurs qu'on n'a souvent jamais rencontrés, mais qu'on a lus pendant des décennies, parfois 20 ans, 30 ans qu'on suit leur travail, on finit par avoir un lien qui est d'ordre affectif. Alors évidemment, on ne les connaît pas personnellement, mais on ne peut pas prononcer leur nom simplement comme le nom d'un auteur parmi d'autres. On le prononce comme quelqu'un avec lequel on a une certaine intimité, une grande familiarité, et d'une certaine manière, un lien, d'une certaine façon, affectif. Alors moi, j'avais deux raisons de saluer affectueusement Alexandre Dumas et Victor Hugo, c'est que non seulement je les ai lus comme ceux qui sont parmi mes préférés, mais ce sont aussi ceux qui m'ont appris à faire du roman, c'est-à-dire ceux qui m'ont été le plus utiles pour essayer de conceptualiser ce que j'avais envie de faire sur le plan romanesque.
1: Oui, parce que vous écrivez un peu comme eux, très feuilletonesque, là, avec un rythme, avec des chapitres qui sont très courts, des rebondissements très souvent pour nous tenir en haleine.
2: Oui, alors j'ai tiré beaucoup de leçons de Dumas et de Hugo. Chez Dumas, vous avez raison, le goût du feuilleton. Ça ne se faisait plus beaucoup dans la littérature française quand j'ai commencé à le faire il y a une dizaine d'années. C'était même un genre assez suranné. Et je me souviens quand même de la première réception de mes livres. Il y avait quand même beaucoup d'auteurs qui trouvaient que quand même c'était un peu dépassé. C'était une littérature un peu vieillotte. Alors bon, on me disait les histoires sont bien, les personnages sont pas mal, mais enfin quand même ce système narratif c'est un peu poussiéreux, un peu suranné. À quoi je répondais, mais j'espère que vous ne regardez pas les séries télé, parce que les séries télé sont faites sur ce modèle-là. Mm-hmm. C'est nous les romanciers qui avons appris aux scénaristes leur métier. C'est nous qui avons appris aux scénaristes de séries télé qu'à la fin d'un épisode, il fallait donner envie de voir le suivant, et à la fin d'une saison, donner envie d'acheter la saison suivante. Donc c'est nous, les romanciers, qui avons inventé le feuilleton, et cette modalité narrative est devenue la plus moderne de toutes. Puisqu'en fait, toutes les séries du monde entier, qu'elles soient coréennes, américaines, chinoises, russes, toutes fonctionnent sur le même moteur et c'est nous, les romanciers, qui l'avons inventé. Et moi, j'ai l'impression, quand je commence cette série-là, que je ne mets pas le pied sur une ligne un peu surannée, mais que je revendique, au nom de la littérature, très modestement, je revendique le droit de continuer de faire ce dont nous sommes les inventeurs.
1: Mais bravo, vous avez réussi, on est rendu à 1,5 million d'exemplaires vendus de cette série-là.
2: Eh bien,
1: c'est la preuve que vous aviez raison.
2: Eh oui, j'espère que ce sera considéré comme cela.
1: Et avec ce roman, avez-vous le sentiment d'avoir refermé un cycle personnel avec cette tétralogie-là?
2: Oui, vous avez tout à fait. C'est très juste la façon dont vous présentez, parce que cette génération, c'est la mienne. C'est-à-dire qu'en fait, la première trilogie parlait d'une génération de l'entre-deux-guerres. La tétralogie des Trente Glorieuses, c'est les années où je suis né. Moi, je suis né en 1951. C'est-à-dire, je suis donc un enfant qui a l'âge de mes personnages. Donc, en fait, il y a quelque chose d'un petit peu plus personnel dans cette partie-là. Quand on va aborder les années 70, 80, 90, je serai un jeune homme, puis après un homme. Et en fait, je serai moins un personnage en devenir que dans cette période-là où je suis... garçon, jeune, lycéen, étudiant, voilà. Donc, cette période-là me touchait un petit peu plus que les autres par identification.
1: Ben bravo pour cette tétralogie-là. Si vous me permettez, on s'arrête et on retourne, je veux qu'on parle de vos coups de cœur littéraires.
2: Volontiers.
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3: On est maintenant rendu au segment d'écoute car littéraire de mon auteur invité de la semaine, Pierre Lemaitre. Et qu'est-ce que vous avez envie de présenter aux auditeurs?
4: Alors, j'avais envie de parler d'un Québécois qui s'appelle Normand Baillargeon.
3: Oui.
4: Normand Baillargeon, c'est un universitaire. Il est à la fois spécialiste de la philosophie, il est docteur en philosophie et docteur en sciences de l'éducation. Et c'est un homme très prolixe. Il a publié beaucoup de livres et beaucoup d'articles. Et il vient de publier un livre absolument formidable, qui est un livre collectif qu'il a dirigé et qui s'appelle « 10 leçons de vie et de philosophe ». En fait, il a proposé à une dizaine de ses copains de philo de dire en quoi le philosophe sur lequel ils ont le plus travailler à changer quelque chose dans leur vie. Alors, il va aller du côté de Socrate, d'Adam Smith, d'Anna Arendt. Lui-même, Normand Baillargeon, va écrire sur Bertrand Russell, dont il est un des spécialistes. Et en fait, il pose une question qui moi, m'apparaît intéressante. Il fait un livre volontairement très grand public. L'idée, c'est de convaincre les gens qu'au fond, ces gens, Aristote, Bertrand Russell, Socrate et d'autres, ne sont pas simplement des noms pour les universitaires, ne sont pas simplement des représentants de langue morte, mais sont des gens dont les leçons de vie ont pu changer des existences. Elles ont souvent modifié la trajectoire des philosophes qui ont écrit sur eux, des professeurs dont ils sont devenus un petit peu les spécialistes. Et je trouve qu'il a une très belle approche, très concrète, de ce que c'est que la philosophie. La philosophie, c'est... Je ne suis pas du tout philosophe, donc je le dis comme un amateur, un peu, je pense, comme l'écouteront les auditeurs et auditrices. C'est-à-dire que la philosophie, on a l'impression que c'est une science difficile et que c'est surtout une science d'intellectuel pur. C'est au fond une sorte d'expérience de pensée permanente et que c'est très abstrait et que c'est très loin de nous, très loin du quotidien. Vous voyez, moi, je descends ma poubelle le matin, je fais cuire mon œuf le soir et puis j'ai l'impression que Aristote est loin. Et en fait, il n'est pas loin du tout. Et ce que nous dit Baillargeon et ses collègues, c'est que la philosophie, quand on sait la lire, quand on fait le tout petit effort d'aller le lire, et surtout qu'il n'y a pas beaucoup d'efforts à faire là, le travail et nous est mouliné par des gens qui sont des formidables vulgarisateurs, eh bien, au fond, ces philosophes ont des leçons de vie, nous apprennent un certain nombre de choses parfois fort simples, dont on peut faire vraiment son lait au quotidien. Donc, en fait, moi, je conseille ça. En plus, j'ai plaisir à parler de Normand Baillargeon parce que il y a une quinzaine d'années, il avait publié un livre qui était arrivé chez nous à Paris et qui s'appelait « Manuel d'autodéfense intellectuelle ». Et ce petit livre a eu énormément de succès. D'ailleurs, il a des imitateurs innombrables. Le nombre de manuels de résistance sont maintenant légion. En fait, ce que faisait Baillargeon était intéressant. Il nous disait, voilà, on est rentré dans une période d'inflation de l'information, d'inflation du commentaire. Et en fait, on a intérêt à avoir des modalités défensives, simplement pour qu'on ne nous fasse pas prendre en permanence des vessies pour des lanternes. Et que, au fond, comme on est matraqué par un certain nombre de messages, on a intérêt à avoir les outils qui nous permettent de décrypter ce que les messages nous disent pour continuer d'être authentique, pour continuer de penser par soi-même et non pas simplement de répéter la pensée de ceux qui tentent de nous intoxiquer avec leurs messages. Et en fait, il avait un livre qui était vraiment très intéressant, parce que très amusant, très distrayant en même temps, où il nous disait voilà comment il faut essayer de comprendre les choses. Donc il nous faisait une petite histoire de l'information, une histoire de l'intoxication par l'information. Il nous expliquait quels étaient les outils qui pouvaient nous permettre de prendre de la distance par rapport à l'information. Ce livre, il doit avoir une quinzaine ou une vingtaine d'années. Peut-être je le vieillis un peu. J'espère que Baillargeon ne voudra pas. Mais en fait, il n'a pas vieilli d'un poil. C'est-à-dire qu'au fond, aujourd'hui, avec les chaînes d'information continue, qui nous matraquent à longueur de temps des messages qu'ils tentent de nous imposer comme des vérités, on a plus que jamais besoin d'avoir des instruments intellectuels qui nous permettent de critiquer, prendre la distance, mettre en relation, comparer, hiérarchiser. Et tout ça, c'est un travail que nous devrions tous faire à l'école. Et comme l'école ne le fait pas, eh bien Baillargeon le fait pour les adultes.
3: Ah, je pense que ce sera un bon livre peut-être à faire entrer dans les écoles secondaires, cégep, université.
4: Moi, pour moi, il devrait être au programme dès le début. Enfin, je veux dire, à 14 ou 15 ans, c'est un livre qu'on devrait prendre un trimestre pour étudier. Parce qu'au fond, qu'est-ce que c'est que l'école? Et là, ça rejoint aussi un des piliers de Baillargeon, qui est les sciences de l'éducation. Au fond, qu'est-ce que c'est que l'école, hein? Aujourd'hui, l'école, en tout cas chez nous, je ne sais pas au Québec, comment c'est, mais en France, l'école est devenue, au fond, une fabrique d'individus employables.
3: Ah, complètement.
4: On essaye avant tout de rassurer les parents en donnant à leurs enfants un diplôme dont on espère qu'il leur permettra d'éviter le chômage. Et au fond, d'épouser les valeurs du moment, du néolibéralisme, etc. Et en fait, on fabrique des individus formatés, alors que normalement, l'école, elle est là pour fabriquer les individus. Et là, on fabrique des masses. Et je trouve quand même que...
3: C'est préoccupant.
4: Oui, c'est très préoccupant. Et d'ailleurs, je pense que ce que nous voyons sur la planète en ce moment est la preuve que plus que jamais, on a besoin d'avoir des outils qui nous permettent de mettre à distance l'information. Quand je vois le fait qu'un très grand nombre de jeunes gens sont victimes des réseaux sociaux, ça veut dire que leurs parents, quand je dis leurs parents, je veux dire la génération d'avant, pas leurs parents en tant que tels, mais la génération d'avant ne leur a pas donné les outils qui leur permettent de ne pas tomber dans le piège des réseaux sociaux. Or ça, c'est normalement le but de l'école et le but des parents, parce que bien sûr, l'école n'est pas là pour éduquer à la place des parents. Mais normalement, le transfert devrait se faire entre les enseignants et les parents pour que y ait une convergence de soucis des uns et des autres pour faire en sorte que les enfants ne tombent pas dans le premier piège qui leur est tendu dès la jeune enfance, qui est le mythe des écrans. Rendez-vous compte, Amélie. On vient de faire une étude, là, en France, sur le temps de concentration des jeunes gens. 20 minutes. 20 minutes. C'est-à-dire qu'au fond, nous avons des jeunes Français aujourd'hui qui sont incapables de se concentrer plus de 20 minutes.
3: Ah, moi, je pensais que c'était quelques secondes. Il y a quelqu'un qui me disait que rapidement, là, un peu comme les trucs sur TikTok puis sur les réseaux sociaux, que l'attention, c'est quelques secondes.
4: Non, alors en fait, c'est la mémoire à court terme qui est quelques secondes. Mais la concentration, c'est-à-dire la capacité à rester sur un seul objet pendant un certain temps, n'excède pas les 20 minutes. Ce qui veut dire que des étudiants dans une école de cinéma ne peuvent plus voir des films intégralement en une seule fois. Et en fait, j'ai même entendu des gens qui disent « je mets en accéléré les films. Je les mets en accéléré pour qu'ils ne durent plus que 20 minutes. » Donc en fait, il faut comprendre pourquoi c'est épouvantable. C'est épouvantable parce que pour penser, il faut du temps. Pour penser, il faut... des mais et des si et des parce que et des comment et des... Vous voyez, je veux dire, faire une pensée, fabriquer une pensée, il faut du temps. Mm-hmm. Or, quand le temps ne nous est plus donné, on ne peut plus penser, on ne peut plus faire que répéter. Et c'est le succès des chaînes d'information continue qui nous matraquent en permanence avec des injonctions à penser qu'on finit par imiter en pensant soi-même qu'on a pensé. Mais simplement parce qu'on n'a plus le temps. Et pour avoir du temps, il faut poser les écrans, il faut ouvrir un livre. Lire un livre, c'est long. Mmh. Vous voyez, un livre comme Les Belles Promesses, c'est un livre qui fait 500 pages, il faut quand même quelques dizaines d'heures. Mmh. Et si vous avez quelqu'un qui n'est pas capable de se concentrer plus de 20 minutes, bah, au bout de 3 jours, il va abandonner. Il va abandonner parce que c'est un format qui va lui être complètement étranger. Vous voyez, moi j'ai un fils de 33 ans, je sais qu'il ne lira jamais Les Misérables intégralement. Misérable, c'est un livre qui fait 1300 pages. C'est exclu qu'il lise ça un jour. Or, moi, je suis convaincu qu'il y a dans Les Misérables de Victor Hugo des choses qu'il n'y a nulle part ailleurs.
3: Okay.
4: Et donc, ça veut dire que ce sont des choses auxquelles il sera à tout jamais étranger. Alors, en même temps, sa culture lui apporte plein de choses que dans ma génération, nous n'avions pas. Je ne suis pas en train de dire que c'était mieux avant. Je suis simplement en train de dire que c'est un état de la culture qui est en train de changer et que les formats vont changer et que dans les nouveaux formats, il y a un certain nombre de choses qu'on ne pourra plus dire, qu'on ne pourra plus entendre ou qu'on ne pourra plus comprendre. C'est un petit peu le travail qu'a fait Normand Baillargeon.
3: Mais vous parlez de la nouvelle génération qui lit de moins en moins. Est-ce que ça vous inquiète en tant qu'auteur?
4: Non, c'est un nouvel état de la culture, c'est-à-dire qu'au fond, ce qui passait par nos livres dans ma génération passera sans doute par d'autres vecteurs. Vous voyez, je pense qu'aujourd'hui, que des jeunes gens voient beaucoup plus de séries télé qu'ils ne lisent de livres, mais certaines séries télé sont des véritables chefs-d'œuvre.
3: Ah, oui, oui.
4: Hein, sont des choses qui nous font réfléchir, penser, qui sont haletants, qui sont... Donc en fait, je ne suis pas en train de dire c'était mieux avant, mais j'ai quand même un petit peu l'impression d'être un brontosaure, parce que je crains d'être la dernière génération des écrivains qui peuvent encore avoir des lecteurs capables d'acheter un livre et de lire un livre de plus de 500 pages.
3: Mais tout ça, c'est préoccupant.
4: C'est une préoccupation. Il ne faut pas non plus s'imaginer que c'est une catastrophe. Comment vous dire ? Mon sentiment.
3: Mais c'est peut-être pour ça qu'il y a des livres de plus en plus courts. Moi, je vois de plus en plus des livres beaucoup plus courts, à peu près 200, 250 pages, parce que j'ai l'impression, peut-être que les gens essaient de s'adapter au nouveau lecteur.
4: Je suis convaincu que vous avez raison. Je pense que les éditeurs ont très bien compris ça et font travailler leurs auteurs aussi en conséquence. Moi, un petit peu, ma crainte, c'est de revenir au 19e siècle. Vous voyez, j'ai un petit peu la crainte, je parle pour la France, pour le Québec, je ne me permettrai pas d'avoir une opinion, mais pour la France, ma crainte, c'est qu'au fond, les vrais lecteurs, les grands lecteurs, finissent par être une frange assez réduite de la population, comme au 19e siècle. Le nombre de librairies à Paris sera à peu près le nombre de librairies qu'il y avait à Paris au 19e siècle, et qu'au fond, ça sera réservé, d'une certaine manière, intellectuellement, à des grands lecteurs qui seront de moins en moins nombreux, de plus en plus grands lecteurs, et qu'on aura comme ça une espèce de frange un peu flottante de gens qui lisent encore des livres et qui fréquentent encore les quelques librairies qui seront achalandées. Donc voilà, moi je trouve ce mouvement assez régressif et je ne sais pas par quoi il sera remplacé. Je n'ai pas de doute qu'il sera remplacé par quelque chose, hein, mais je ne sais pas par quoi.
3: Mais merci beaucoup Pierre.
4: Merci
3: pour la belle suggestion. Ça me donne envie d'aller lire les deux livres de Normand Baillargeon. On s'arrête pour la chronique littéraire et on se retrouve pour la conclusion de l'émission.
4: Volontiers.
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3: C'est maintenant le temps de la chronique littéraire en compagnie de Suzanne Dion. Bonjour Suzanne, vous allez bien?
6: Oui, très bien.
3: Et on commence ce mois-ci avec Le chat du jardinier de Thomas Schlecher, publié chez Albin Michel.
6: Thomas Schlecher répète ici son exploit des yeux de Mona.
3: Ah oui?
6: Qui a été traduit en 37 langues, semble-t-il. Dans les yeux de Mona, on suivait une petite fille qui, selon les prévisions des médecins, deviendrait aveugle. Et son grand-père veut que, avant que ça arrive, nourrir son imagination avec les grands chefs-d'œuvre de l'histoire de l'art. Bon, alors il l'amène chaque mercredi dans l'un des grands musées parisiens découvrir une œuvre, alors qu'il fait croire à ses parents qu'il l'amène chez un psychiatre. Alors, ça nous présente à nous, évidemment, lecteurs, les grands mouvements artistiques de la peinture, surtout. Ici, on va suivre un jardinier et son chat. Le chat est menacé d'une tumeur, ce n'est pas le jardinier. Alors, leur rencontre à ces deux-là, le jardinier et le chat, avec leur voisin et surtout la voisine, férue de poésie, va nous faire découvrir de nombreux poètes de toutes les époques et de tous les styles. Le jardinier va s'ouvrir à sa sensibilité au contact de cette voisine qui lui demande de sauver son jardin après une tempête qui l'a dévasté. Et elle promet en contrepartie de lui offrir des mots, car il fait partie, disons, des hommes de peu de mots. Alors, cette voisine est elle-même un personnage poétique. C'est une Mary Poppins des mots, de la poésie. Elle cite les poètes comme on dit « bonjour ». Alors, comme dans les yeux de Mona, il faut accepter un peu d'invraisemblance. Mais le voyage vaut la suspension consentie de l'incrédulité, comme dit Émilie Perrault. Il n'y a pas beaucoup de personnages là-dedans. Il y a le jardinier, Louis, dans la trentaine. Ses deux voisins, Tali, la férue de poésie, et Nicolas, qui sont à leur retraite. Et ils vont se rapprocher, ces deux voisins-là. Il y a un autre voisin problématique qui fait peser une menace, mais dont Louis se tient loin. Il y a un vétérinaire au téléphone, un chat sans nom et le chien Archibald. Voilà tous les personnages de l'histoire. Il y a une vie qui s'établit entre eux. On prend soin du jardin, du chat, on prend un verre de rosée, on fait une promenade. On fait face aussi à certains événements plus dramatiques, mais il n'y a pas là-dedans de grandes surprises, de grands suspens. Cependant, on s'attache aux personnages, puis on s'intéresse à leur vie. On voudrait finalement être avec eux en Provence. Alors, chaque événement donne lieu à la découverte d'écrits poétiques, des sonnets jusqu'aux grandes épopées, par de courts extraits de poèmes. Certains sont très connus, d'autres moins. Et il n'y a pas que des écrivains francophones là-dedans. Cet auteur manifeste vraiment une très large culture. Il fait des liens entre les auteurs, leur vie, les cultures, les événements quotidiens, les événements historiques, les grandes questions existentielles, toujours avec de la hauteur et sans s'apesantir. Alors, ça donne le goût de lire de la poésie, de la lire même à petite dose, parce que dans la poésie, évidemment, quelques lignes parfois disent beaucoup. Alors, ce sont des concentrés de sens, alors il n'est pas nécessaire d'en ingurgiter des tonnes à la fois. Alors, c'est ce qu'il fait, lui, un peu comme on voit parfois des extraits d'auteurs sur les murs. Il y en a beaucoup, il y en a ici à Montréal, mais il y en a aussi à Trois-Rivières, là où il y a un festival de la poésie. Alors, juste de courtes phrases comme ça peuvent déclencher émotion, réflexion, enthousiasme, souvenir. Alors, Schlesser nous administre ça à dose homéopathique et ça peut même guérir.
3: Ce qui est vraiment intéressant, c'est que je vois, c'est que dans la jaquette, c'est un poème de Rimbaud, L'éternité. On a son manuscrit écrit, alors c'est vraiment intéressant. Oui, oui. Dans le précédent, on avait les peintures, là, on a le manuscrit.
6: Oui, c'est le livre, on porte attention à la facture du livre aussi.
3: On rappelle le titre, Le chant du jardinier de Thomas Lécher, publié chez Albin Michel. On poursuit maintenant avec L'homme aux mille pots de R. Lavallée, publié chez Fides.
6: Alors, Ronald Lavallée n'est pas un auteur que l'on voit ou entend souvent dans les entrevues. C'est un journaliste et réalisateur de Radio-Canada ayant grandi au Manitoba. Il a publié 6 romans. Il vit maintenant au Québec, là, et c'est à peu près tout ce que je peux dire de lui. Mais c'est le 3e roman de cet auteur que je propose au cours des ans. Si on aime les histoires qui peuvent nous faire connaître en même temps un contexte historique, avec lui, on est servi. J'avais beaucoup apprécié Tous les loups, qui se déroulait avant la guerre de 14-18 dans les territoires du Nord-Ouest, et Le crime du garçon exquis, qui se passait pendant la guerre de 14-18, mais cette fois en Europe. Une grande partie de l'histoire actuelle se passe au Manitoba, au Montana, au Missouri, dans la deuxième partie du 19e siècle, à l'époque où on chassait encore les bisons, mais on était sur le point de les exterminer, et où les Autochtones et les Métis étaient chassés aussi de leur territoire, parfois de la même manière que les bisons, pour faire place au Canada et aux États-Unis, aux gens qui arrivaient d'un peu partout dans le monde pour prendre possession de ces terres. Il nous décrit un monde dur où chacun tente de faire sa place sans beaucoup de scrupules sur le choix des moyens. Le personnage central de cette histoire est un homme qui chasse et qui surtout fait le commerce des peaux de bison. Il bénéficie d'une grande réputation dans les plaines. C'est un type courageux, habile, qui emmène large. Le genre d'aventurier canadien, comme on disait à ce moment-là. Et aux États-Unis, on les appelait aussi les Frenchies. Alors, ce couteau se fait parfois passer pour métis, mais il ne l'est pas. Il parle plusieurs langues indiennes. Il agit parfois comme truchement, c'est-à-dire comme traducteur. Il sait communiquer avec un peu tout le monde. Il respecte et exploite un peu tout le monde aussi. C'est un personnage complexe. Il y a beaucoup de gestes sur la conscience, mais se fait aussi justicier. Son entêtement, sa rage, son impulsivité vont lui coûter très cher. C'est très bien raconté, la structure maintient l'intérêt, les descriptions nous font vivre les milieux où l'action se déroule, on y présente des faits historiques sur lesquels nos professeurs d'histoire ne se sont pas trop attardés. Il faut dire que je n'aurais pas aimé apprendre tout ça au secondaire. Il faut beaucoup de recherche pour créer ces milieux-là, pour créer cette histoire. J'ai beaucoup aimé l'utilisation aussi de termes que l'on utilisait à cette époque-là, dans ces milieux-là. Alors lui, il ne fait pas parler les bandits comme des professeurs, là. Il les fait parler comme des bandits. Il y a des termes que ma grand-mère utilisait, et ces Frenchies, évidemment, étaient partis des campagnes québécoises.
3: On rappelle le titre « L'homme aux mille pots de R. Lavallée » publié chez Fides. On y va maintenant avec Une certaine tristesse de Mathis Savard-Véhoven, publié à La Peuplade.
6: Voilà un petit grand roman. C'est le premier roman de cet auteur qui est aussi un acteur. C'est très réussi, émouvant, prenant. Le récit se fait en une seule phrase. Il n'y a pas de ponctuation, il n'y a pas de paragraphe. Et personnellement, habituellement, je n'aime pas ce type d'écriture. J'ai l'impression d'être pris dans un ascenseur. Ça me rend claustrophobe. Mais là, je suis entrée là-dedans très rapidement. Le narrateur est un enfant, Noé. Je l'ai imaginé à 10-12 ans. Je ne sais pas si c'est ce que l'auteur voulait montrer. C'est un petit garçon très sensible, très intelligent, qui regarde les adultes avec sévérité et justesse, qui analyse ses sentiments, ses peines, qui tente de contrôler sa culpabilité sans trop de succès. Il est très sévère envers lui-même. Il recherche la vie, la joie. C'est émouvant parce qu'on sous-estime souvent ce qui se passe dans le cœur et la tête des enfants. Noé nous parle de ses parents, de sa grand-maman, de son école, de ses quelques amis. Ce n'est pas un récit qui est autobiographique, là, bien que l'auteur s'est inspiré de sa grand-mère, entre autres, de gens de sa famille. C'est très bon, ce récit pourrait être présenté au théâtre, et comme l'auteur est comédien, bien, ça pourrait arriver.
3: Oui. On rappelle le titre, Une certaine tristesse de Mathis Savard-Verhoeven, publié à la Peuplade. Et on termine avec l'incroyable histoire de l'automobile en bande dessinée de Jean-Louis Loubet, Laurent-Frédéric Bollé et Christophe Merlin, publié chez Édito.
6: J'ai d'abord été attirée par les dessins très beaux qui ont dû exiger de longues recherches, tout comme les textes. En lisant, je me suis rendu compte qu'il s'agissait dans ce livre plus que l'histoire de l'automobile, c'est aussi l'histoire de la technologie, des modèles d'affaires en Europe, aux États-Unis, au Japon et plus. Parlons d'abord de l'automobile. Ce n'est pas un objet ordinaire. L'automobile, ça définit le développement des villes sur notre continent. Pour certains, c'est une passion. Pour moi, c'est l'autonomie. On y parcourt là-dedans les débuts des premières automobiles qui ressemblaient à des vélos ou à des calèches. De la fin du 19e siècle à aujourd'hui, on nous explique que les améliorations techniques, les ingénieurs, les concepteurs, les designers sont nommés. Et au départ, ça se passe en France, en Allemagne, en Angleterre, en Italie aussi. Et bien sûr, il y aura ensuite l'impact déterminant de John Ford aux États-Unis. Alors, non seulement on nous explique les inventions, les composants de l'automobile elle-même, mais aussi les caractéristiques des compagnies qui vont se créer et qui vont choisir soit une intégration verticale, comme Ford, ou la diversification et le regroupement des marques, comme le fait General Motors, puis d'autres stratégies aussi qu'emploieront Citroën, Renault, Peugeot, Fiat, Michelin. On verra aussi que ces stratégies induiront des innovations de la part des architectes pour la création d'usines très différentes. C'est donc les étapes de l'industrialisation et du développement d'une industrie très importante à l'échelle mondiale que l'on peut suivre là-dedans. Et cette histoire va traverser deux guerres, ce qui amènera aussi des transformations. Alors, c'est un sujet particulièrement pertinent pour une bande dessinée, car les illustrations sont nécessaires pour un tel propos et elles sont particulièrement soignées. Alors, si l'histoire de l'économie ou de l'automobile vous intéresse, vous serez servi.
3: On rappelle le titre, L'incroyable histoire de l'automobile en bande dessinée de Jean-Louis Loubet, Laurent-Frédéric Bollé et Christophe Merlin, publié chez Édito. Merci beaucoup, Suzanne, pour les belles suggestions.
6: À la prochaine.
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3: On est déjà rendu à la conclusion de l'émission en compagnie de mon auteur invité de la semaine, Pierre Lemaitre, et vous préparez une nouvelle trilogie avec la génération suivante des Pelletier. Qu'est-ce qui vous excite dans les années 1970-1980?
4: Alors, ce qui m'intéresse dans ces années-là, c'est le paradoxe entre une jeunesse qui vit beaucoup la communauté, hein, l'amour libre, les communautés, les hippies, les premières drogues, hein, c'est les années LSD, etc. Hein, c'est donc des expériences communes. Donc, il y a une jeunesse qui vit le être ensemble de manière turbulente. Le corps a beaucoup d'importance. Hein, on aime se mettre en danger dans ces années-là, par la drogue, bien sûr, mais aussi par des sports extrêmes. Enfin bon, il y a une jeunesse là assez passionnante. Et puis, puis, de l'autre côté, on a une société laminée par le chômage de masse. C'est-à-dire qu'on est là dans les premiers chocs pétroliers des années 70 qui va changer la donne économique, qui va ravager un certain nombre de régions françaises, les régions qui étaient traditionnellement minières, qui faisaient du textile. Bon, tout ça va être exporté en Chine, au Vietnam et ailleurs, et va mettre sur le carreau des familles entières. Et donc, on a un pays qui est assez étrange, qui est à la fois très turbulent, extrêmement vivant, et frappé au cœur par le chômage de masse. Et au milieu, vous avez un objet qui réunit les deux, qui sont les radios pirates. Et dans ces années-là, l'État a un monopole de la radio, et plein de jeunes gens, principalement des jeunes gens, mais aussi des associations, des syndicats, fabriquent des radios, donc ils se cachent parce que les représentants de la préfecture essaient de les trouver pour les empêcher d'émettre leurs émissions. Et cette radio, au fond, c'est à la fois celle qui incarne la musique rock de ces années-là, la turbulence de la jeunesse, sa joie de vivre, c'est une période très scintillante pour la jeunesse, et en même temps, des radios de lutte, celles qui, au fond, incarne les luttes des populations en difficulté. Donc cet objet de radio est en quelque sorte le relais un peu entre deux pôles de la société, une qui est intensément joyeuse et l'autre intensément malheureuse.
3: Et vous allez vous rendre jusqu'à la chute du mur de Berlin en 89?
4: Je n'ai pas besoin d'aller jusque-là, je vais faire comme pour les 30 Glorieuses, je vais faire 2 ou 3 livres sur cette période-là, c'est pas quand j'en aurais fait 5 que j'aurais mieux travaillé. Si en 3 livres j'ai réussi à donner une photographie de ces années-là, je m'y tiendrai. L'idée, si vous voulez, c'est d'aller le plus près possible de 89, mais je n'ai aucun intérêt à achever la série littéraire sur les chutes du mur de Berlin, parce qu'on me demanderait, et ensuite, or, ma série sera terminée.
3: Ah, c'est ça, pourquoi pour vous rendre jusqu'au 21e siècle?
4: Amélie, j'ai 75 ans. Ah oui, il n'y a que vous qui riez devant une information comme celle-ci. C'est-à-dire qu'au fond, j'aurai 3 ou 4 ans de plus quand j'aurai terminé une série d'une dizaine de livres qui vont couvrir un siècle. Si les romans ne sont pas trop mauvais, j'ai l'impression que je n'aurai pas démérité. Il y a 50 ans que je milite pour la retraite à 60 ans, et je vais prendre ma retraite à près de 80, donc je ne veux pas non plus me faire la honte de poursuivre mon travail au-delà de ça.
3: Alors votre carrière va se terminer après la trilogie?
4: Je ne pense pas que ma carrière sera terminée, j'écrirai autant que ma santé me permettra de le faire, j'espère que les dieux y seront propices, mais en même temps j'aurai terminé une œuvre qui m'aura pris une vingtaine d'années, je laisserai 10 livres de 500 pages, voilà, donc j'ai l'impression que je n'aurais pas démérité, et je pourrais peut-être faire des choses plus légères, mais continuer, vous voyez, à aborder le 21e siècle avec la profondeur, pardonnez-moi, j'espère que tout le monde entendra les guillemets que j'y mets, de ces livres-là, je pense que ça outrepassera un petit peu les forces dont je disposerai à ce moment-là.
3: Et là, j'ai entendu entre les branches qu'il y aurait un livre entre les deux séries.
4: Ah, écoutez, je vais vous faire un aveu. Oui, il y aura un livre en février prochain, paraîtra un roman noir. En fait, j'ai eu envie, à la fin de cette tétralogie, de revenir un peu aux sources de ce que je faisais, qui était le roman noir, pas le roman policier, mais le roman noir, et de manière à replonger dans l'énergie génératrice de mon travail, de retourner aux sources, un peu pour revivifier un petit peu mon énergie narrative, et j'ai trouvé une bonne idée pour un roman noir, il s'appellera La Petite Fiancée, et c'est un roman sur la domination masculine, le sexe et l'argent. Donc les gens qui sont intéressés par l'argent, par la sexualité, et ceux qui sont intéressés par la domination masculine seront les bienvenus.
3: Très intriguant. Merci beaucoup, Pierre Lemal, d'être à l'émission.
4: Merci beaucoup de m'avoir invité.
3: Merci à vous à la maison. Passez une excellente semaine. Je vous retrouve la semaine prochaine pour une autre émission. Et entre-temps, vous pouvez nous suivre via Facebook, Instagram et sur toutes les plateformes de podcast. Bonne semaine. À la semaine prochaine.
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18: Je vous le recommande grandement. C'est un grand roman que j'ai adoré.
15: J'ai beaucoup aimé l'originalité, la thématique. Ça fait du bien. Ça fait un petit vent de fraîcheur de lire là-dessus.
12: Un 5 étoiles.
15: Oh oui, moi, j'ai clenché ça en 2 jours. Là.
19: Même si je l'ai lu 2 fois, la troisième, j'ai encore le goût de voir des images. Donc, c'est dire, c'est un très, très, très beau livre.
12: Toujours aussi excellent.
20: Oui, très, très bonne lecture.
12: C'est un de tes coups de cœur. Hein?
21: Oui, c'est un coup de cœur. C'est vraiment un beau roman.
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12: Bien le bonjour tout le monde, ici René Cocho, bienvenue à votre rendez-vous littéraire. Avez-vous passé une belle semaine? Avez-vous fait de belles lectures? J'espère que la réponse est positive dans les deux cas. Nous vous avons concocté une émission fort diversifiée cette semaine. En voici le menu. Entrevue avec Mesoun Azaria concernant son roman « Anesthésie générale » publié aux éditions Hashtag. Venise Landry, tu commentes quel roman?
23: J'ai choisi le dernier livre de Nadia Tranchemontagne qui est « La grosse qui rêvait d'amour ».
12: Jean Bernier des éditions du Boréal présente le roman « La Gringa » de Marie-Sara Bouchard. Sophie Dorval, tu as choisi de nous parler de quelle série manga?
24: C'est le manga Land, L-A-N-D, dans le sens de terre, dans le sens de territoire, de Kazumi Yamashita aux éditions Manjetsu.
12: Catherine Dubois, tu nous parles d'albums où il est question d'Halloween et d'automne.
25: Cette semaine, je vous parle d'abécédaire d'automne, de Pas facile d'être un fantôme et de 5 dodos pour tout savoir sur l'Halloween.
12: Louis Gosselin, quel roman policier a retenu ton attention?
26: Je vais vous parler de La Corde blanche, un livre de Hélène Faradji aux éditions Héliotrope, collection noire.
12: Steve Bergeron, quelle est ta sélection cette semaine?
27: Je vous parle de l'auteur de Mélasse de fantaisie, Francis Ouellette, et de son deuxième roman intitulé Sirop de poteau et publié chez VLB.
12: Léonie Boudreau de la librairie Les Deux Sœurs à Sherbrooke, tu nous parles de quel album jeunesse?
25: Cette semaine, je vous parle de l'album « Chère librairie » publié aux éditions La Pastèque.
12: Et nous accueillons un nouveau collaborateur, Richard Sainte-Marie, auteur de romans policiers, qui va nous proposer à quelques reprises des capsules enregistrées dans les salons du livre où il posera différentes questions aux auteurs. Et pour cette première capsule, Richard s'est intéressé à l'Halloween. Bienvenue à votre rendez-vous littéraire, le Cochocho.

0: Entamons cette émission avec quelques nouvelles dans le monde littéraire. Le Petit Prince d'Antoine de Saint-Exupéry est le livre le plus traduit au monde après la Bible. Eh bien, voilà qu'on le traduira en Innu Emun, la langue des Innus du Québec et du Labrador. C'est Yvette Mullen, professeure agréée au département de linguistique et de traduction à l'Université de Montréal, qui s'est acquittée de cette tâche. Celle-ci souhaite préserver sa langue en ciblant notamment les jeunes. Mais c'est tout un défi de traduction parce que plusieurs mots n'existent pas en Innu Emun. Citons par exemple « rose », « astéroïde » et « baobab ». Si bien que Yvette Mullen a créé de nouveaux mots en Innu Emun.
1: Si Venise Landry, j'ai une brique, c'est pas qu'il est si gros que ça, mais c'est un livre assez coup de poing dans le ventre. C'est La grosse qui rêvait d'amour. Et puis c'est un livre fort qui ne laisse pas indifférent. C'est chez Québec Amérique. Je vous souhaite de le lire.
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0: La ville de Venise est une écomonde, tout comme Venise Landry.
1: Bien le bonjour, Venise Landry.
2: Bonjour, René.
1: Cette semaine, Venise, on va s'intéresser à un livre qui a retenu l'attention de par le titre et de par la thématique. La grosse qui rêvait d'amour, c'est de Nadia Tranchemontagne. Et je vais résumer le livre. Samuel a toujours rêvé de trouver le grand amour. Un obstacle semble pourtant se mettre sur sa route, son corps. Un corps gros qu'elle peine à accepter, surtout quand sa mère n'aura jamais une occasion de la critiquer. Dans le tumulte de ses relations familiales délétères, de ses premiers émois amoureux et de la découverte de sa sexualité, Samuel aspire à s'émanciper et à faire la paix avec son apparence. Des amitiés riches et une aventure salutaire l'aideront petit à petit à découvrir sa valeur au-delà de son enveloppe charnelle et à reprendre le contrôle de sa vie. Alors, on comprend que ce qu'on retrouve dans La grosse qui rêvait d'amour, c'est basé sur le vécu de l'autrice, Nadia Tranchemontagne.
2: Oui, c'est sûr, elle ne s'en cache pas. Elle ne cache pas sa grosseur non plus. J'ai aimé ce côté éditorial, ne serait-ce que par les titres. Elle n'a pas ménagé le mot « grosse ». Ça commence par « la grosse », mais après ça, il y a « la grosse incomprise », »,« la grosse insuffisante », »,« la grosse amoureuse ». J'ai vraiment aimé ça qu'elle ose le mot « grosse ». Parce que tu vois, t'as fait le résumé, t'as dit le mot « gros » et ça fait pas le même effet. C'est tellement un mot chargé dans notre langue française à cause qu'une femme grosse, on la respecte pas. Elle a réussi à me convaincre parce que elle nous parle de ça en profondeur. Il y a des personnes comme sa mère dans ça. Elle a dévoilé que ce n'est pas... Elle n'a pas vécu la même chose avec sa mère. Bien là, je comprends, parce que j'avais quelque chose que je comprenais pas. Je voyais que c'était du vécu, mais sa mère la rejetait tellement, la lâchait jamais. Elle pouvait jamais manger d'autre chose que des salades. Elle se faisait réprimander sans arrêt. C'était horrible ce qu'elle a vécu comme enfance. Mais après ça, j'ai appris que ça a été inventé. Elle était très bien entourée quand elle était jeune. Alors, ça s'explique qu'elle est capable d'exposer sa grosseur. Parce que c'est le cas dans les médias, dans les réseaux sociaux. Elle montre son corps. Elle ose le montrer. Donc, elle en parle beaucoup. Quel effet ça fait? Les fois qu'elle a osé faire des choses dans sa vie, même si elle était grosse, là,

0: sais. Fait que il y a beaucoup de ça dans ce livre-là. Il est chargé. Il est chargé, mais en même temps, comme il y a de l'humour, ça passe. C'est un équilibre, là, sur un fil, un seul fil. Puis Nadia Tranchemontagne sait se promener sur un fil sans tomber. Hors de tout doute. Je sais que Linda Dion disait souvent, on ne nous parle pas de notre écriture. Quand on sort des romans, des livres comme ça, proches du vécu, avec des sujets comme la grossophobie, on nous accueille pas nécessairement de la même manière. Là.
1: Ce qu'on comprend, c'est que la charge négative est plus importante lorsqu'on est grosse que lorsqu'on est gros.
0: Exact. C'est presque bête à dire. Je ressens ça. Le livre a réussi à me le faire ressentir encore plus.
1: Mm-hmm.
0: Je le ressentais, mais c'était pas clair. Tu sais, combien de choses dans notre vie, on ressent ça, mais on s'y arrête pas.
1: C'est vrai.
0: Mais là, ça a été mis en mots. C'est une réalité, d'après moi. C'est bien malheureux, mais c'est ça. Probablement que les féministes s'en donneraient à cœur joie. C'est pas nécessairement que je veux en faire un étendard, mais disons que on peut pas passer ça sous silence après un livre tel que celui-là. Une belle œuvre. J'ai hâte de voir parce qu'à l'équilibre que ça lui a demandé, et puis il y a du travail aussi, beaucoup. C'est comme une arabesque d'une ballerine, tu sais, elle n'a pas de l'air de souffrir, mais je pense qu'elle a travaillé fort, elle a sué de son sang pour écrire ce livre-là, pour s'en détacher assez, pour que nous, on puisse s'en détacher et le recevoir. Pas trop émotivement, parce que quand on est choqué, des fois, on comprend plus rien. Elle a utilisé un propos que ça fait qu'on est très ouvert, on écoute et on dit « Ah, je verrai peut-être plus les choses de la même manière. »
1: Alors, on découvre ça dans « La grosse qui rêvait d'amour » de Nadia Tranchemontagne. Et sur sa bio, on peut lire « La découverte du concept de neutralité corporelle à l'âge adulte a révolutionné sa manière de concevoir sa relation avec son physique. Elle cherche aujourd'hui à partager un message tout simple et bien personnel, celui que tout corps est valide, mérite le respect et a le droit d'exister. » Alors, c'est sur cette conclusion qu'on va mettre un terme à cette chronique. Merci beaucoup, Venise.
0: Ça m'a fait plaisir.
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0: Question d'adoption internationale. Écoutons Jean Bernier, directeur de l'édition chez Boréal, nous présenter ce roman.
1: C'est inspiré d'une histoire vraie absolument étonnante. On a toujours cette idée de parents québécois qui vont adopter à l'étranger, que l'adoption internationale s'est faite pour les gens du Nord, des pays riches, et qui vont chercher dans des pays plutôt défavorisés des enfants. Ici, c'est une histoire tout à fait contraire, une histoire vraie. Dans les années 1970, il y a un couple de Vénézuéliens. À l'époque, le Venezuela était dans le boom pétrolier. C'était un pays extrêmement prospère. Et il y a un couple de Vénézuéliens qui ne pouvaient pas avoir d'enfants qui sont venus à Montréal, à l'hôpital de la Miséricorde, sur Sherbrooke, pour adopter une enfant ici qui était abandonnée à la naissance, bien sûr, parce qu'à l'époque, les filles-mères devaient renoncer à garder leur enfant et il y avait beaucoup d'enfants en adoption. Donc, ce couple du Venezuela vient à Montréal adopter une petite fille. Bien sûr, eux, ils sont des Vénézuéliens, donc ils ont les cheveux noirs, ils ont ce type latino-américain. Elle se révèle être une rousse flamboyante à la peau de lait. Donc, tout de suite, la petite sait qu'elle est différente des autres, mais elle adore ses parents adoptifs et grandit une enfance vraiment merveilleuse avec eux, extrêmement heureuse, tout en rêvant quelque part dans son esprit à sa vraie mère, parce que ses parents lui ont dit qu'elle venait du Canada. Et pour elle, le Canada, c'est le royaume des neiges, et sa mère est une princesse des neiges, etc. Il y a tout cet imaginaire qui se met en branle. Mais avec le temps, le Venezuela devient un pays qui sombre dans la violence. Et elle décide de quitter le pays avec le mari qu'elle a à ce moment-là, cet enfant qui est devenu une femme. Et il vient, bien sûr, tout naturellement, s'installer au Canada, parce que c'est le pays où elle est née et c'était plus facile pour obtenir les visas. Là, on parle du début des années 2000. Et bien sûr, c'est pas parce qu'on est né quelque part qu'on s'adapte immédiatement. Le choc est assez violent et il y a aussi une recherche de ses parents biologiques. Comme elle est sur place, bien sûr, les choses sont plus faciles. Ses parents adoptifs sont encore Venezuela et pour l'un d'entre eux, le père est décédée. Donc, elle est autant libre et autorisée de chercher ses origines comme ça. Et bien sûr, c'est jamais comme dans nos rêves. Donc, elle va découvrir une réalité qui n'est pas celle de ses rêves, mais quand même absolument touchante et qui donne l'occasion à des rencontres tout aussi étonnantes que profondément émouvantes. Et ce qui est intéressant, c'est que toute cette narration, tout ce récit est narré par la belle-fille de cette femme, celle qui a épousé le garçon qu'elle a eu ici, et qui raconte ça à son garçon qui vient de naître. Donc, c'est une femme qui veut donner à son enfant toute une partie de son héritage, de l'histoire de sa famille, qui est une famille latino-américaine avec tout ce que ça comporte de très culturel, très marqué, d'amour de la musique, de la vie, mais également de certains préjugés ou de certaines habitudes de vie qui ne sont pas nécessairement conformes aux valeurs d'aujourd'hui. Donc, c'est toute la question de l'héritage aussi. Comment on raconte à un enfant qui vient de naître la vie de ses grands-parents, surtout quand c'est une histoire un peu compliquée, surtout quand il y a des parts d'ombre et des parts pas nécessairement faciles à transmettre. Donc, un très, très beau livre, une histoire étonnante d'adoption de Marie-Sarah Bouchard qui s'intitule « La Gringa ». Une gringa, bien sûr, c'est une nord-américaine. C'est comme ça qu'on appelle cet enfant rousse à la peau très claire quand elle grandit au Venezuela.
0: C'était Jean Bernier, directeur de l'édition chez Boréal, qui présentait le roman « La Gringa », un roman de Marie-Sarah Bouchard.

0: Elle aime les rayons de soleil, mais elle aime encore plus les rayons de sa librairie Les Deux Sœurs, Léonie Boudreau.
1: Bonjour Léonie.
2: Bonjour René.
1: Léonie, chère librairie, j'imagine que c'est un titre qui t'accroche, qui t'a apostrophé. C'est un album illustré aux éditions La Pastèque, signé Emily Arrow et Geneviève Godbout. Alors, parle-moi de ce que ça raconte, cet album « Chère librairie ».
2: Alors oui, en effet, c'est sûr que j'ai été tout de suite charmée là, par ce livre-là. C'est en fait une très, très belle histoire avec les illustrations de Geneviève Godbout, qu'on aime beaucoup, qui a tendance à faire des illustrations qui sont toutes en douceur, très, très belles, avec des couleurs douces. Et ici, c'est ce qu'on retrouve dans « Chère librairie », qui est une ode, en fait, aux librairies indépendantes et à la magie qu'on y retrouve. Une très belle histoire, très, très simple. L'histoire d'une petite fille qui parle de ses moments en librairie, sa librairie de quartier où elle va depuis qu'elle est toute petite et où elle fait des découvertes. La libraire lui conseille des livres qui lui font voyager dans tout plein de monde. Donc, à travers le livre, on a l'histoire de cette petite fille-là et on voit dans la librairie des détails qui sortent de son imagination et des livres, en fait, qui sont représentés par des dessins en jaune, vert, fluo pour bien montrer que dans les livres, il y a de la magie, de l'imagination qui ressort de ça. Et on la suit tout au long de sa vie. Donc, elle commence petite fille et elle termine une adulte. Comme quoi, les librairies, c'est un lieu où on grandit tous ensemble. Donc, vraiment une très, très belle histoire. Et puis, bien sûr, là, en tant que libraire, j'avais pas le choix d'avoir un petit coup de cœur pour cette œuvre-là.
1: On peut comprendre. Alors, Chère librairie, c'est de Emily Arrow et de Geneviève Godbout aux illustrations, aux éditions La Pastèque. Alors, merci beaucoup, Léonie.
2: Merci, René.
3: Ici Messo Nazaria. Dans quelques instants, je vous parle de mon roman, Anesthésie générale, qui est publié aux éditions Hashtag.

0: peut-être ça la vie d'adulte, tu sais. De ne pas savoir, de ne pas vouloir choisir. Les gens sur deux se posent les mêmes questions, ou alors ils savent mieux mentir. Certains lisent l'avenir dans les étoiles, moi je connais que celle du berger. Si un jour je voulais mettre les voiles, je saurais même pas me repérer. Je sais juste que je ne sais pas grand-chose, je suis juste qu'une parmi des millions. Entourée d'un millier de névroses, au milieu d'un million de questions. 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
1: Petit rappel de ce qu'a déjà dit Amélie Bibeau à l'émission à propos du roman Jelly Bean, tome 1, Simplement moi, de Marilou Addison.
2: Ce que j'aime beaucoup, c'est entre autres le sujet sensible. J'aime ça quand on parle de sujet sensible. Donc, Dans ce roman-là, il y a évidemment la grossophobie, l'intimidation, l'acceptation de soi. C'est des sujets qui me touchent et que j'aime vraiment beaucoup. Mais ce que Marilou fait très bien, c'est qu'elle parle de sujets durs, mais c'est tellement un roman lumineux. Tu sais, c'est joyeux, c'est léger, c'est agréable, c'est tellement bien amené.

Dans quel ouvrage retrouve-t-on cette citation? Les pieds de grand-mère Antoinette dominaient la chambre. Marie-Claire Blais, dans une saison dans la vie d'Emmanuel.

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0: Les éditions Hashtag publient un roman qui a pour titre « Anesthésie générale » signé Mesoun Azaria. Je vais vous lire un extrait qui va vous donner un aperçu de la qualité de la plume de Mesoun Azaria et du thème abordé. Dans mon arbre familial, dans les branches maternelles, il y a l'histoire de ma grand-mère, survivante du génocide. L'histoire qu'elle m'a racontée quand je lui posais des questions, une enfant de 8 ans qui part en courant, qui laisse tout derrière. Ma grand-mère a tout laissé derrière elle. Elle a couru comme une enfant de 8 ans. Elle a pris le train et attendu le bateau. Elle a embarqué et suivi les instructions des adultes. On l'a amenée sur une terre plus sûre. Elle a eu la chance de continuer sa vie qui venait à peine de commencer. Elle ne recommence pas. Elle transporte un souvenir du drame dans ses bagages vides. Le drame est imprimé dans sa mémoire. Il est imprimé dans les générations à venir. Ma grand-mère n'en parlait que très rarement, sans entrer dans les détails. Elle connaissait les horreurs, mais ne les disait pas. 1 million de morts, c'est 1 million de corps entassés, morts dans la violence, exécutés, parfois démembrés. 1 million de deuils à la puissance 1000, trop de meurtres additionnés dans la fosse commune de l'amnésie. J'imagine qu'elle ressentait une reconnaissance ambiguë, celle d'avoir été épargnée alors que tant d'autres ont disparu. Continuer avec des membres en moins, des pertes innombrables, j'imagine, mais je ne lui ai pas demandé. Ces mots, ce sont ceux de Anan, le personnage principal, la narratrice de ce roman « Anesthésie générale ». Anan qui part souvent se réfugier au parc Beaubien à Montréal. J'ai demandé à Mesoun Azaria qu'est-ce qui l'avait motivé à se lancer dans l'écriture de ce roman avec en toile de fond, évidemment, le génocide arménien. Et pourquoi le parc Beaubien occupe une place aussi importante dans son roman?
1: Bien, la première chose que je dois dire, c'est que j'ai vraiment écrit ce livre en tournant autour du parc Beaubien, qui est un parc de quartier près de chez moi. Donc, j'avais commencé à tourner autour du parc pendant la pandémie, puis tout à coup, l'idée m'est venue que dans ce parc-là, c'est comme si ça m'inspirait des réponses à beaucoup de questions qui trottaient dans ma tête. Par exemple, justement, la question de la violence qui est vraiment centrale dans mes réflexions. Puis j'ai voulu essayer d'aborder ça par... entre autres par l'écriture automatique. J'ai travaillé beaucoup par l'écriture automatique, donc je faisais des tours du parc à tous les jours, j'écrivais un peu ce qui me venait à l'esprit, puis tranquillement, j'ai construit une histoire avec une thématique, mais c'était vraiment l'inspiration centrale, c'était vraiment le parc Beaubien.
0: Autre citation qu'on retrouve dans « Anesthésie générale » Mesoun Azaria, c'est la suivante. « J'ai absorbé des secrets dont je ne connais pas encore l'étendue. » Une enfant arménienne tuée en Turquie en 1912. Un peuple qui n'a pas le droit de parler sa langue, l'arménien. Une enfant dont la première langue parlée sera le turc, la langue de ceux qui tenteront de l'exterminer. Une enfant de 8 ans qui doit partir en courant pour fuir un génocide. Une enfant réfugiée devenue femme dans un autre pays. Une femme qui, dans sa vie, n'a gardé aucune rancune apparente. Il est question ici de la grand-mère de Anan, mais si j'ai bien compris... Vous vous êtes inspiré de votre propre grand-mère.
1: Oui, en fait, c'est d'ailleurs cette partie-là précisément, c'est vraiment inspiré de ma grand-mère paternelle, donc qui a fui le génocide à l'âge de 8 ans, qui est née en 1912. Donc, pour moi, ma grand-mère a toujours été une inspiration dans ma vie. Puis j'ai voulu, évidemment, c'est très librement adapté, c'est-à-dire que j'ai créé un personnage qui était la petite fille donc de cette grand-mère, mais je me suis beaucoup inspirée de son histoire parce que j'ai compris au fil du temps, ou en tout cas j'ai cru comprendre que même si on vit pas nous-mêmes les guerres et les violences, qu'on en transporte quelque chose en nous. Puis pour moi, ma grand-mère, qui avait donc survécu au génocide alors qu'elle était enfant, puis qui nous le racontait vraiment comme dans ses yeux d'enfant, ce que ça voulait dire de fuir, de tout laisser derrière, puis de vraiment partir en courant. Puis pour moi, ça m'avait toujours intriguée parce que c'était vraiment une femme qui était extrêmement positive, qui avait un amour de la vie. Évidemment, elle avait pas été une enfant, puis elle avait pas de connaissances sur... c'était quoi la réalité politique. Mais pour elle, je pense que le plus important, c'était juste de continuer à vivre puis de continuer à essayer de donner de l'amour à ses proches. Puis c'est ça. Donc, pour moi, ça a toujours été une inspiration. Puis j'ai voulu essayer de comprendre un peu comment est-ce que ça se passe, parce que pour moi, un génocide, ben, on l'a vu avec d'autres génocides, puis malheureusement, d'autres génocides encore maintenant, qu'il y a des gens qui survivent. Bon, évidemment, il y a des gens qui survivent pas, mais ça laisse des traces. C'est pas... En gros, c'est ce que j'ai voulu explorer, là, un peu comme point de départ, l'histoire de ma grand-mère.
0: On poursuit notre entretien avec Mehsun Azaria à propos de son roman « Anesthésie générale ». Mehsun, je vais à nouveau lire un extrait de votre roman. « Le drame revient me hanter, des multitudes de drames. Tout est assassiné, tout est mort, un champ de ruines, des combattants tombés au combat, des civils enterrés dans des fosses communes, des enfants morts, d'autres enfants qui enterrent leurs parents, des guerres en héritage. Les personnes qui survivent racontent l'horreur, puis disparaissent à leur tour, sans que les promesses tiennent. Nous n'avons pas écouté la prière des survivants et des survivantes, la prière des personnes décédées. Le drame est imprimé dans ma mémoire, il est imprimé dans les générations à venir. » Là, évidemment, c'est comment ce souvenir peut-il s'imprimer chez les générations suivantes qui ne l'ont pas vécu? C'est un peu ce que vous abordez aussi, non?
1: Ben exactement, puis évidemment, c'est pas du tout d'un point de vue sociologique ou psychologique, c'est vraiment d'un point de vue littéraire. Mmh. Donc j'ai voulu un peu essayer de voir les liens peut-être entre cette violence organisée, puis aussi j'ai voulu l'aborder avec la question de la violence intime, parce que sans évidemment faire tirer des conclusions, parce que c'est un roman, donc il faut laisser la place, il faut laisser des ouvertures, mais pour moi, je trouvais que cette obsession de la violence chez le personnage principal pouvait être liée à ce qu'elle avait hérité de ses ancêtres. Donc, c'est des questions que je pose, évidemment, d'un point de vue littéraire, mais j'ai fait ces liens-là. Pour moi, ces liens-là m'apparaissaient dans mon écriture, puis donc j'ai pris la liberté de les écrire de cette façon-là.
0: Dans votre roman, Mehsun Azaria, Anesthésie générale, publié chez Hashtag Édition, il y a des phrases qui frappent, et je vais en citer une, j'aimerais vous entendre là-dessus. « Le passé reste le seul endroit où je peux retrouver les êtres que j'ai perdus. »
1: Oui, ben c'est sûr que il y a beaucoup de dans ce travail d'écriture, il y avait beaucoup la nostalgie de ma grand-mère, mais aussi d'un oncle, en fait de deux oncles qui sont décédés pendant, ben en fait un qui est décédé pendant que j'écrivais le roman, puis c'est vraiment ces trois personnes-là, des personnes à qui j'étais très attachée, puis qui avaient justement, qui me parlaient souvent de leur vie. En Irak, puis ma grand-mère aussi, de toute sa vie, des voyages qu'elle avait fait, puis des exils qu'elle a connus. Puis c'est des gens qui étaient importants dans ma vie, de qui j'étais proche, puis de réaliser que tu sais, j'avais pris des fois des notes de certaines choses qu'ils m'avaient racontées, mais il y avait aussi juste les souvenirs des conversations que j'avais avec cette personne-là, donc avec ces personnes-là. Donc j'étais vraiment remplie d'une nostalgie et je voulais un peu essayer de les rencontrer à nouveau dans l'écriture, puis de les faire vivre d'une certaine façon.
0: Ce qu'on constate aussi, c'est que, hélas, plus ça change, plus c'est pareil à la lumière des conflits actuels, entre autres entre Israël et le Hamas. En page 25, on peut lire « Des milliers de personnes doivent embarquer sur des canots pneumatiques pour fuir la dévastation. » Des milliers d'enfants périssent sous les décombres avec leurs parents. Ce n'est pas un bon moment pour penser à la mort. C'est hélas très actuel ce que vous relatez dans ce roman « Anesthésie générale », même si ce n'est pas le même conflit.
1: Oui, ben je pense que effectivement, le génocide, malheureusement, c'est encore une réalité. Puis pour moi, le génocide implique une déshumanisation. Qui peut se faire sur une très longue période, mais je pense que la déshumanisation est nécessaire au génocide. Encore une fois, moi, je ne suis pas une spécialiste, je ne suis pas une sociologue, je ne suis pas une historienne, mais je constate quand même que pour qu'un génocide se perpétue, il y a nécessairement une déshumanisation, puis on le voit aujourd'hui. Mm-hmm. Puis je pense que j'ai écrit dans la perspective d'un personnage qui est obsédé par la violence, par la guerre, qui peut pas qui essaye de s'en libérer, puis bon, au fil du roman, puis là, ben, c'est évidemment aux lecteurs, lectrices qui veulent le lire de voir jusqu'où ça va, mais pour moi, cette obsession-là était, était primordiale dans l'écriture, parce que c'est pas même si on vit au Québec dans un endroit qui est en, d'apparence paisible, ben c'est pas la guerre peut encore être extrêmement présente. Et encore là, dans la tête d'un personnage qui ne l'a pas personnellement vécu. Puis ça, c'est quand même important pour moi de justement de me mettre dans cette position-là, parce que j'ai vraiment écrit, oui, à partir d'expériences. Mais c'est vrai que moi, j'ai jamais connu la guerre personnellement, mais ça a quand même été toujours une obsession chez moi.
0: Dans le roman Anesthésie générale, on suit donc le parcours du personnage de Anan qui se promène nuit et jour au parc Beaubien. En page 69, on peut lire « Encore une fois, je fais des tours du parc Beaubien, décalé du reste de la ville. Le parc est mon oasis, mon apaisement, un univers infini. »
1: Oui, en fait, c'est dans le quartier Rosemont. J'habite à côté et donc j'avais commencé pendant la pandémie à faire des tours du parc à tous les jours pour éventuellement sentir que il y avait quelque chose dans ce parc qui est extrêmement ordinaire. Là, si vous habitez pas le quartier, vous ne connaissez pas. C'est vrai, c'est pas un parc emblématique, mais pour moi, il y avait quelque chose dans l'ordinaire de ce parc-là. Puis je me rendais compte que c'était tout un univers, que peu importe, à chaque tour, j'avais l'impression que je découvrais quelque chose de nouveau. Donc, je me suis posé la question jusqu'où je peux aller en tournant autour de ce parc. Puis pour moi, c'était aussi d'une certaine façon, un parc, c'est comme un endroit où les gens peuvent se retrouver, peuvent en fait sortir de chez eux, surtout dans une grande ville. Il n'y a pas beaucoup d'endroits comme ça. Peu importe notre classe sociale, on a accès à un parc où on peut se changer des idées, se reposer, faire du sport, promener son chien. Donc pour moi, il y avait comme toute une vie dans ce parc-là qui m'intéressait, mais je le faisais vraiment de la perspective d'un personnage qui, dans le contexte d'anesthésie générale, donc dans un monde qui est un peu endormi, comment est-ce qu'elle peut tenter de se reconnecter aux gens qu'elle rencontre par hasard? Donc, c'est un peu l'action, si on peut le dire, du roman. C'est un personnage qui essaye de se connecter, mais ça reste, il y a un certain côté où ça reste un peu, c'est des tentatives de connexion. Puis on peut pas savoir, ben là, je vais pas trop en dire, mais on ne savait pas dire que, oui, elle essaye de se connecter, mais ça va pas nécessairement fonctionner.
0: Ouais. Mesoun Azaria, votre livre est comme une espèce de récit poétique, on dirait un long poème. Pourquoi avoir choisi cette forme littéraire un peu poétique pour aborder un sujet aussi dur?
1: Ben, en fait, j'ai vraiment voulu, dans ce projet-là, utiliser toute la liberté possible pour voir jusqu'où je pouvais aller. Moi, je fais beaucoup d'écriture automatique et pour moi, la poésie, c'est vraiment un mode d'expression, c'est de trouver la beauté dans toutes circonstances. Donc, pour moi, je voulais un peu contrebalancer le fait que le sujet peut être très pénible. Puis pour moi, la poésie, c'est d'essayer de trouver une autre façon de l'exprimer, mais c'est surtout que c'est naturellement la forme d'écriture que je trouve, c'est ça, c'est la forme d'écriture la plus naturelle pour moi. Donc, c'était vraiment la liberté, la liberté créative, c'était vraiment mon point de départ pour me dire, OK, j'y vais, même si on me dirait, OK, on comprend pas du tout où tu veux aller, mais je suis allée le plus loin possible. Puis bon, après, évidemment, j'ai travaillé avec l'éditrice pour rendre ça quand même peut-être un peu plus accessible, mais mon but, c'était vraiment d'utiliser la poésie dans un roman. Évidemment, là, j'écris pas des poèmes, mais pour essayer d'amener un peu le lecteur ou la lectrice dans un espèce d'imaginaire qui va lui permettre de voir de la beauté.
0: Ben, c'est réussi. En tout cas, moi, pour avoir lu votre livre, je l'ai vu. Anesthésie générale, est-ce qu'on pourrait dire que c'est d'abord et avant tout un roman sur le doute?
1: Ben, c'est très subjectif. Ouais. Effectivement, c'est un point de vue extrêmement subjectif. Donc oui, il y a le doute. Et puis il y a aussi une espèce de remise en question. Donc, Puis l'idée des tours aussi, l'idée que c'est circulaire, donc on revient un peu sur nos pas pour voir qu'est-ce qui a changé. Donc effectivement, je pense que le doute, ça fait partie de un peu de la structure puis de l'histoire qui est racontée.
0: Qu'est-ce que vous aimeriez que les gens retiennent de la lecture de Anesthésie générale, Mehsoun Azaria?
1: Je pense que l'idée d'une espèce de la recherche d'une libération, sans qu'il y ait rien d'extraordinaire nécessairement, sans qu'il y ait, mais qu'il y ait quelque chose comme l'observation de la beauté peut être un espèce de moteur de transformation. Je pense que c'est un peu ça. Il y a des gens qui l'ont lu qui m'ont dit que depuis qu'ils l'ont lu, ils se promènent dans la ville puis dans les parcs d'une façon différente, qui observent. Pour moi, c'est le fait comme de flâner et d'observer les choses ordinaires. Pour moi, c'est essentiel dans la vie. Donc, c'est un peu ça que je voulais faire ressortir. Puis j'étais contente que des gens me disent oui, maintenant, je fais des tours de mon parc, puis je le regarde, puis je vois des choses que je n'avais jamais vues. Donc ça m'a quand même fait plaisir.
0: Ben, je comprends. Et on va se laisser avec cette phrase, parce que vous parliez tantôt du fait qu'on ne tourne pas nécessairement en rond. On pourrait croire que je tourne en rond, mais j'avance avec lenteur et précision. J'avance sur la pointe des pieds pour ne pas réveiller les fauves, ceux qui veulent me dévorer. J'adore cette phrase qui résume bien l'ensemble de Anesthésie générale.
1: Ben, merci beaucoup.
0: Ça a été un plaisir de discuter avec vous, Mehsoun Azaria. Je rappelle que votre roman Anesthésie générale est publié chez Hashtag Édition. Merci beaucoup.
1: Merci à vous.

Bonjour, ici Sophie Dorval. Cette semaine, je vais vous présenter le manga Land, L-A-N-D dans le sens de terre, territoire, de Kazumi Yamashita aux éditions Manjetsu.

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4: Ici René Cochot, bienvenue à cette deuxième partie d'émission. Bienvenue à ceux et celles qui se joignent à l'émission et re-bienvenue aux personnes qui étaient déjà à l'écoute de la première heure. Voici le contenu de cette deuxième partie d'émission. Sophie Dorval, tu as choisi de commenter quelle série manga?
5: C'est le manga Land, L-A-N-D, dans le sens de terre, dans le sens de territoire, de Kazumi Yamashita aux éditions Manjetsu.
4: Catherine Dubois, tu nous parles d'albums où il est question d'Halloween et d'automne.
6: Cette semaine, je vous parle d'abécédaire d'automne, de Pas facile d'être un fantôme et de 5 dodos pour tout savoir sur l'Halloween.
4: Louis Gosselin, c'est d'un roman policier dont tu vas nous parler.
7: Je vais vous parler de La Corde blanche, un livre de Helen Faradji aux éditions Héliotrope, Collection Noire.
4: Steve Bergeron, quelle est ta sélection?
8: Je vous parle de l'auteur de Mélasse de fantaisie, Francis Ouellette, et de son deuxième roman intitulé Sirop de poteau et publié chez VLB.
4: Et nous accueillons un nouveau collaborateur, Richard Sainte-Marie, auteur de romans policiers, qui va nous proposer à quelques reprises des capsules enregistrées dans les salons du livre où il posera différentes questions aux auteurs. Et pour cette première capsule, Richard s'est intéressé à l'Halloween. Bienvenue à cette deuxième heure de votre rendez-vous littéraire, le Cochocho.

0: Sa bibliothèque est pleine de livres, mais elle n'est jamais rassasiée.
1: Sophie Lorval, bien le bonjour.
2: Mais bonjour.
1: Comment ça va?
2: Mais ça va très bien vous-même.
1: Mais absolument, très, très, très, très, très bien. On va s'intéresser à un manga cette semaine, Sophie, qui a pour titre Land. Et c'est de Kazumi Yamashita. Et c'est aux éditions Majetsu. Alors, quelles sont les particularités de ce manga?
2: Ce manga-là va éventuellement être constitué de 11 tomes. On en a 10 présentement de sortie au Québec. Et Land, dans le sens de terre, pays. L'histoire, c'est que dans une communauté baptisée Notre Monde, les Kami, qui sont des dieux protecteurs japonais, c'est des Kami géants représentés sous forme de sculptures rocheuses, sont craints parce que si on ne suit pas leurs règles, si on les offense, c'est très mauvais signe et pour la personne qui a fait l'offense et pour le village au complet. Donc, on suit les aventures de Sutekichi qui sacrifie un jour l'une de ses jumelles parce que c'est très mal vu dans la culture japonaise d'avoir des jumeaux. Des enfants multiples, c'est juste un, c'est comme de mauvais augure.
1: OK, donc au point d'en sacrifier une.
2: Oui, parce que les Kami, pour protéger le village, vont souvent exiger des sacrifices. Et tout ça dans l'espoir d'éviter une sécheresse qui amènerait une grande famine, parce que ça s'est déjà passé. 8 ans plus tard, on retrouve la jeune Anne, la jumelle qui a été gardée par la famille, qui a un esprit très... hors contrôle, hors de la boîte. Elle craint les Kami, mais elle ne comprend pas toutes les règles qu'il y a autour. Elle ne comprend pas pourquoi, à la tombée de la nuit, il faut que tout le monde soit chez eux, pourquoi certaines couleurs ne peuvent pas être portées. Puis elle veut le comprendre. Et elle veut en savoir plus aussi parce que notre monde, le village, il est entouré de montagnes, puis ça l'intrigue beaucoup. Parce que quand les gens atteignent 50 ans, ils sont envoyés comme un sacrifice pour atteindre comme l'éveil, une sorte d'éveil, d'illumination, puis que leur esprit va veiller sur le village. Donc, Anne va rencontrer la jumelle qui a été secourue et qui en veut énormément à sa famille,
1: ben oui.
2: Dont à sa jumelle Anne, parce qu'elle, elle a été gardée, elle a été bien traitée. Et on suit tout ça, puis là, je ne révélerai pas le punch, mais... Il est assez punchant, disons-le comme ça. Cette série-là a été lauréate du 25e Grand Prix Osamu Tezuka de 2021. Super beau, super le fun comme série. J'ai hâte que le 11e arrive pour savoir comment ça finit. Super bien monté. Le premier tome, il faut persévérer un petit peu parce que le temps que tous les éléments se placent, c'est un petit peu long. Mais ça vaut vraiment la peine de persévérer. Puis là, ben c'est ça, j'ai hâte, très, très hâte que le dernier sorte. Donc, c'est aux éditions Mangetsu. C'est un seinen pour les adultes, mais ça peut être aussi ado. C'est juste parce qu'un ado qui ne s'intéresse pas tellement au monde, à la politique, à la sociologie,
1: ouais,
2: va manquer une partie de l'histoire, mais en tant qu'adulte, on comprend beaucoup de choses. Donc, je le recommande fortement et, comme je dis, j'ai hâte que le 11e tome et final arrive.
1: Elle ne se peut plus d'attendre.
2: Non.
1: L'âne de Kazumi Yamashita. Merci beaucoup, Sophie.
2: Merci.
3: Ici Catherine Dubois. Cette semaine, je vous parle de l'abécédaire d'automne, de l'album Pas facile d'être un fantôme et du documentaire 5 dodo pour tout savoir sur l'Halloween.

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1: Sur sa table de chevet, il y a plein de livres jeunesse. Normal, elle aime retomber en enfance.
2: Catherine Dubois, bien.

0: Dic, c'est un abécédaire. Chaque lettre illustre une scène d'automne et on découvre l'alphabet à travers les feuilles mortes, les citrouilles et les créatures mystérieuses. Donc, je trouve que les illustrations sont très réconfortantes. On est dans les teintes d'orange brûlé, de mauve, de vert forêt. C'est vraiment superbe. Puis, d'ailleurs, les lettres sont intégrées, parfois même cachées dans les images. Donc, ça peut être amusant de jouer à les trouver avec notre coco. Il y a aussi un petit texte d'une phrase ou deux qui accompagne la lettre à chaque page. Puis, ce petit texte-là, il contient le plus de mots possible qui commencent par la lettre. Donc, c'est parfait pour l'éveil au langage, par exemple, ou pour le développement du vocabulaire, parce qu'il y a vraiment plusieurs mots pour chacune des lettres. Donc, la prof en moi ne peut s'empêcher d'ajouter que c'est aussi un excellent outil pour l'initiation à la poésie, parce qu'on a un même son qui revient souvent, donc c'est une belle figure de style à explorer avec les élèves.
1: Oui.
0: Et bien, dernière chose pour ce livre aussi qui est intéressante, c'est que c'est seulement expliqué à la fin du livre, on ne nous le dit pas avant, mais dans chaque page, on retrouve un intrus vivant, donc c'est soit une plante, un animal ou un arbre, dont le nom commence par la bonne lettre, mais qui n'a pas du tout rapport avec l'automne. Donc, par exemple, pour la lettre B, on a un baobab qui s'est incrusté dans l'image. Voilà. Donc, puis à la fin du livre, il y a une page qui nous montre tous les intrus et qui nous donne des informations surprenantes pour chacun d'entre eux.
1: D'accord. Ça, c'est pour le premier. Maintenant, deux livres où là, c'est vraiment l'Halloween qui est mise en vedette.
0: Exactement. Donc, le deuxième album s'appelle Pas facile d'être un fantôme et il est paru chez Scholastic en 2025 aussi. Il a été écrit par Marilyn Sadler, traduit par Vanessa Brunette et illustré par Steph Labris. Celui-ci, c'est plutôt une histoire, plus que l'abécédaire. Et bien, c'est celle de Misty, un fantôme qui se trouve pas assez effrayante à son goût. Donc, ça la rend bien triste. Puis, elle va essayer de se déguiser pour devenir plein d'autres créatures plus épeurantes qu'elle. Une momie, une sorcière, un loup-garou. Mais elle se rend bien compte que ça fonctionne pas. Elle est trop adorable pour faire peur. Après tous ces essais-là, quelque chose va lui arriver, je vous dis pas quoi, mais ça va la réconcilier avec qui elle est. C'est une belle leçon d'acceptation de soi. Ça sert à rien d'essayer de changer notre personnalité ou notre apparence pour les autres. Puis, les illustrations sont très drôles. Elles soutiennent bien l'histoire. Puis donc, les jeunes lecteurs, d'après moi, ils vont aimer ça. C'est une mignonne histoire d'Halloween là, pour les tout petits parce que c'est pas très épeurant. L'autre, c'est pour un public un peu plus vieux parce qu'il y a des petites références qui sont cachées puis qu'il faut comprendre. Ça s'appelle 5 dodos pour tout savoir sur l'Halloween et ça fait partie de la collection 5 dodos pour tout savoir publiée chez La Bagnole. Peut-être que certains d'entre vous avaient déjà lu 5 dodos pour tout savoir sur les dragons ou 5 dodos pour tout savoir sur les licornes. C'est la même collection. Donc, il a été écrit par Caroline Descostes, illustré par Annie Carbeau et l'album est conçu en fait pour être lu en 5 temps. 5 soirs avant le dodo pour se préparer pour l'Halloween. Au début du livre, on a une table des matières qui nous donne un avant-goût pour chacune des 5 parties. C'est un documentaire rigolo pour les enfants. Donc, le premier soir, on apprend la vérité sur l'origine de l'Halloween. Le deuxième soir, on découvre les secrets de la citrouille. Le lendemain, on perce le mystère des monstres. Ensuite, on devient spécialiste des bonbons. Et finalement, le dernier soir est consacré à notre préparation pour la soirée du 31 octobre. J'ai trouvé ça super intéressant que l'album soit divisé parce que ça fait vraiment monter l'excitation. On n'est pas obligé de lire l'album en 5 soirs consécutifs non plus. On peut l'éparpiller à travers le mois d'octobre pour faire durer le plaisir. Puis, ce que j'ai beaucoup aimé, c'est le côté multiforme de l'album. C'est-à-dire qu'on a une dizaine de pages pour chaque soir. Puis, on présente de façon originale et humoristique les différents aspects de l'Halloween. Par exemple, on va nous présenter une fausse anatomie de la citrouille, une échelle de goût pour évaluer les bonbons et un système anti-parents pour les empêcher d'aller fouiller dans la réserve de bonbons pendant que les enfants dorment. Je peux pas garantir que les informations soient toutes vraies, ça c'est certain, mais elles m'ont fait sourire et même éclater de rire par moments. Puis j'ai aussi aimé que le texte soit écrit au-dessus qu'on explique à l'enfant qu'il doit garder les secrets qui seront dévoilés dans le livre et qu'on se moque beaucoup des adultes. Je trouve que ça interpelle plus le lecteur puis ça lui permet de s'engager encore plus dans la lecture. Attention, par contre, les adultes, vous allez peut-être vous reconnaître dans certains comportements décrits. Ça peut écorcher l'ego. Puis finalement, mention spéciale aux illustrations aussi qui m'ont beaucoup plu. Elles tombent pile dans mes cordes. J'ai apprécié qu'on utilise autant de référents culturels et historiques, mais qu'on les torde puis qu'on les transforme pour rendre le tout plus comique. On peut faire encore plus de liens dans notre lecture puis ça rend le tout vraiment très dynamique.
1: Tu nous rappelles les 3 albums de cette semaine?
0: Certainement. Le premier s'appelle ABC d'air d'automne. Le deuxième, Pas facile d'être un fantôme. Et le troisième, 5 dodos pour tout savoir sur l'Halloween.
1: Merci beaucoup.
0: Merci René, bonne semaine.
2: Ici Louis Gosselin, dans un instant, Hélène Faradji et son nouveau roman La Corde blanche aux éditions Héliotrope, série noire.

0: Il aime prendre quelques livres pour les lire, évidemment.
1: Louis Gosselin, bien le bonjour.
2: Bonjour René.
1: Louis, cette semaine, un livre signé Hélène Faradji, La corde blanche, c'est aux éditions Héliotrope, dans la collection Héliotrope Noir, une collection que j'aime beaucoup. Il y a entre autres Maureen Martineau et André Marois qui signent des romans dans cette collection. C'est un roman qui se déroule à Montréal et ça se veut un thriller haletant. Moi, j'ai beaucoup aimé cette toute première œuvre littéraire de Hélène Faradji. On peut rappeler que Hélène Faradji vit au Québec depuis 1999. Elle est née à Strasbourg et elle est critique et chroniqueuse cinéma pour Radio-Canada notamment. Elle est aussi directrice de la programmation du Festival de cinéma de la Ville de Québec. La corde blanche, ben, c'est son tout premier roman. J'ai eu la joie de m'entretenir avec elle dans une entrevue où elle a pu m'expliquer un peu pourquoi elle a décidé de se lancer dans l'écriture, quelles étaient ses influences également. Alors, Louis, qu'as-tu pensé de ce roman, La corde blanche?
2: Oui, c'est drôle, c'est un premier polar pour elle, puis elle a dit qu'elle a eu la même révélation que bien des auteurs de polar, c'est qu'on regarde un lieu ou une personne, puis on se dit, qu'est-ce qui se passerait si?
1: Oui.
2: Hein? Ça m'est arrivé d'ailleurs pour Rue Wellington. Je regardais un spectacle ici sur la
1: rue
2: Wellington.
1: Oui, je me rappelle, tu m'avais dit ça, oui.
2: Éventuellement, c'est devenu un roman. Mm-hmm. Elle était en convalescence, puis elle regardait un stationnement de sa fenêtre, puis elle s'est dit, si on découvrait un corps mutilé dans le parking, il se passerait quoi? Alors, le corps est découvert. Rapidement, on va procéder à l'arrestation de Omar Masroui, et qui est amené à Bordeaux. Les policiers semblent avoir une preuve solide pour le faire accuser du meurtre, mais Omar a deux amis qui sont détectives. C'est une amitié qui existe depuis très, très longtemps. Alors, les deux détectives sont convaincus qu'il est innocent, puis ils vont tout faire pour le prouver. Le roman se déroule en 2006 à Montréal. C'est important parce qu'on est dans les accommodements raisonnables en 2006, ouais, à Montréal. Voilà. Il y a tout un contexte social qui est très bien décrit. Omar est très impliqué dans une mosquée. Il y a des gens qui pensent que les étrangers devraient rester chez eux. Bref, il y a un climat à Montréal qui est bien reproduit dans le livre et on se replonge dans ces années-là.
1: Absolument.
2: Oui, alors faire porter le chapeau à Omar, pourquoi pas? C'est un polar qui est bien écrit, c'est très bien mené. Les deux amis détectives doivent travailler dans un contexte pas facile pour prouver l'innocence d'un musulman. L'époque est bien définie. J'ai trouvé que l'écriture est très vive et ça se lit très, très bien.
1: Absolument.
2: Hein, c'est une bonne enquête, c'est une lecture très intéressante. Puis j'imagine qu'on va revoir Lise et Thomas, là, les détectives, dans d'autres aventures parce que il y a quand même un fond il y a une amitié. Puis il y a une proximité entre les personnages qui fait qu'on pourrait développer beaucoup d'autres histoires autour d'eux puis de les faire voyager dans le temps 2006 à aujourd'hui, par exemple.
1: Oui, je pense qu'elle a eu la piqûre.
2: Oui, je pense que oui. Hein?
1: Oui, oui.
2: Très, très bien écrit.
1: Et bon, il y a toute une construction politique également qui se retrouve dans ce roman. Et moi, évidemment, je faisais référence, entre autres, en tout cas, quand j'ai lu le livre, je pensais évidemment à ce qui se passe aux États-Unis, mais qu'elle nous fait comprendre, c'est que ça peut se passer chez nous aussi. On n'est pas à l'abri, là.
2: Non, on n'est pas à l'abri. On n'est pas à l'abri non plus des gens qui peuvent être accusés à tort de quelque chose.
1: Tout à fait.
2: Hein? Les temps sont difficiles un peu partout. Et ça pourrait arriver à Montréal. Ça aurait pu arriver en 2006, à l'époque qu'elle évoque. Mais ça pourrait arriver aujourd'hui aussi. Alors, une très bonne lecture, très actuelle, très politisée, je trouve, et très intéressante.
1: Oui, et je lui avais demandé quelles étaient ses influences. Et vous ne serez pas surpris d'apprendre, évidemment, qu'il y a certains films qui l'ont influencé dans la structure de son roman et dans sa pensée au niveau du scénario et de l'intrigue.
2: Sûrement.
1: Alors, ce livre, c'est de Hélène Faradji, La corde blanche, publié chez Héliotrope dans la collection Héliotrope Noir. Merci beaucoup, Louis.
2: Merci, René.
3: Ici Steve Bergeron. Dans quelques instants, je vous parle de Sirop de poteau, le deuxième roman de Francis Ouellet, publié chez VLB.

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0: Son agenda est fort chargé, mais il trouve toujours du temps dans son horaire de fou pour lire.
1: Steve Bergeron, bien le bonjour.
2: Bonjour, René.
1: Steve, Francis Ouellette a été découvert par bien des gens avec son livre « Mélasse de fantaisie ». Et il est de retour avec un titre assez intéressant, « Sirop de poteau ». C'est aux éditions VLB, chez VLB Éditeur. Et on retrouve un des personnages principaux de « Mélasse de fantaisie » dans « Sirop de poteau », Frigo, un sans-abri. Alors, qu'as-tu à nous dire avec cette nouveauté signée Francis Ouellette, Sirop de poteau?
2: Bien, on pourrait penser que c'est peut-être une suite, parce que je n'ai pas lu « Mélasse de fantaisie », évidemment, pour préparer cette chronique. Je suis allé lire un peu sur ce roman. Et c'est un peu le miroir, on pourrait dire, de « Mélasse de fantaisie », qui, je rappelle, avait remporté le prix littéraire des collégiens en 2024. En fait, ce qui est frappant, c'est que le personnage qu'on voit sur la couverture de « Mélasse de fantaisie », Frigo, qu'on surnomme le robineux lumineux, devient le personnage principal. Dans le fond, c'est un personnage du premier livre, mais il devient vraiment au cœur de l'histoire dans « Sirop de poteau ». Mélasse de fantaisie, c'était une autofiction, c'est-à-dire que Francis Ouellette se mettait en scène sa propre vie, son propre vécu en tant qu'enfant, on pourrait dire, du quartier Centre-Sud à Montréal. Et donc, c'était sa vision à lui, évidemment, avec beaucoup de fiction alentour de tout ça. Et là, maintenant, c'est comme le miroir, c'est-à-dire que maintenant, il passe la rondelle, si on veut, à Frigo. On peut dire qu'on passe d'une autofiction à une alter-fiction, c'est-à-dire la vision de la même chose, mais par les yeux d'un autre personnage. Et évidemment, ça donne un petit peu plus de liberté. Donc, c'est ça. Donc, Sirop de poteau, ça s'amorce par Frigo qui se fait carrément... Bon, Frigo, hein, qui est un itinérant que tout le monde connaît dans le quartier. Et en décembre 76, deux jours avant Noël, il se fait carrément casser la gueule par le proxénète de l'élu de son cœur. Il se ramasse à l'hôpital. Il est un peu dans une sorte de semi-coma. Il y a de multiples blessures. Et là, on entre un peu dans ses pensées. On retourne dans le passé. On s'en va même dans l'avenir, on va dans le présent. Et là, on retrouve encore toute la faune, on pourrait dire, des personnages du quartier Centre-Sud. C'est encore un hommage, on pourrait dire, Michel Tremblay a ses chroniques du plateau Mont-Royal. Ben Francis Ouellette a ses chroniques du quartier Centre-Sud. Et le quartier Centre-Sud, je le rappelle, c'est là où beaucoup de gens qui habitaient le fameux Faubourg Ramelas, qui est question dans le premier livre, sont allés vivre une fois que le Faubourg Ramelas a été rasé, entre autres pour la construction de la tour de Radio-Canada. Donc, il y a encore beaucoup de la mémoire du Faubourg Ramelas dans les habitants du quartier Centre-Sud. C'est vraiment les différents personnages que Frigo a côtoyés autant au début qu'à la fin de sa vie. Et là-dedans, il y a des véritables personnes, certaines connues. Je sais que dans Mélasse de fantaisie, il y avait le personnage de Denis Vanier, le poète. Là, c'est plus sa conjointe, José Yvon, qui occupe une place dans Sirop de poteau. Il y a un clin d'œil qui est fait aussi à René Richard Cyr, qui est originaire de ce quartier-là. Mais la plupart des personnages, c'est des gens qu'on ne connaît pas, c'est des gens de la vie tous les jours. Et avec ce roman-là, on peut dire que Francis Ouellette continue son œuvre, c'est-à-dire de donner une voix aux gangs petits, aux gens simples, parce que c'est pas parce qu'on n'est pas un grand personnage de l'histoire qu'on n'a pas justement une histoire, qu'on n'a pas des choses à raconter. Il nous fait prendre conscience que ces personnes-là, c'est carrément des personnages de romans aussi, et ils méritent d'avoir leur livre et avoir leur littérature. Les gens qui ont lu « Mélasse de fantaisie », à ce que j'ai cru comprendre, vont retrouver à peu près le même univers. Je mentionne que le livre a été publié d'abord sous forme de feuilleton dans le journal L'Itinéraire. Ce qui fait qu'il a fallu comme créer un fil conducteur, parce qu'au départ, c'était pas destiné à devenir un roman. Et à force d'écrire, Francis Ouellette s'est dit « Non, il y a peut-être quelque chose à faire, il y a peut-être un livre à faire avec ça. » Donc, il a fallu travailler le texte pour trouver une espèce de fil conducteur. C'est peut-être l'aspect que moi, j'aurais retravaillé un petit peu. Parce qu'il y a certains moments où on a l'impression que ça part un peu dans toutes les directions. C'est pas catastrophique. Ça reste quand même un très, très bon livre. Et comme je dis, moi qui n'ai pas lu le premier, maintenant, après avoir lu « Sirop de poteau », j'ai envie de lire le premier. Puis je pense que si vous commencez comme moi par celui-là, vous allez avoir envie aussi de lire le premier. Je vous encourage à découvrir ce livre-là. C'est vraiment très intéressant.
1: Et au niveau du style, t'as aimé ça aussi?
2: Oui, le style est vraiment très particulier. Parce qu'au début, j'avais l'impression que je me faisais un peu mener en bateau, parce que Francis Ouellette, il mélange langue littéraire, un langage soutenu, avec une langue très populaire, et ça dans la même phrase. Et là, je me disais, mais non, tu choisis l'un ou tu choisis l'autre, tu ne mets pas les deux dans la même phrase. Et j'ai fini par comprendre que c'était son style à lui. C'est vraiment sa langue, sa façon d'écrire. Je peux peut-être d'ailleurs maintenant lire un extrait pour que tu donnes une petite idée de ce qu'il y en est. Donc, ça met en scène Marie-Ange, qui est la mère de Frigo. Marie-Ange se faisait vieille et malade, en accéléré. Assez classique comme destin de pauvre. Fait que, tu sais, elle avait plus grand Darwin Ahan dans le corps pour aider Frigo à retontir de son marasme. Elle pouvait toutefois encore déterminer ce que c'était le moment décisif pour se griller de son instinct maternel du dimanche. Cela dit, elle n'allait pas non plus se casser le cul à jarniguaner de quoi qu'elle serait pas d'adon de fer. Fallait quand même que le bargain affectif soit payant en quelque part. C'est pour ça qu'elle s'était convaincue que la meilleure chose à faire pour que Frigo file un peu mieux, c'était de le traîner de force dans la chapelle de tous les plaisirs de la chance et du hasard, au bingo.
1: Ah, et ça répond à ma question qui s'en venait. Pourquoi est-ce qu'on a une carte de bingo en page couverture?
2: Bien, c'est comme un chapitre un peu central. Évidemment, il y a un clin d'œil à Michel Tremblay, c'est sûr, de sa fameuse scène des Belles-Sœurs, l'Odo Bingo. Mais c'est aussi un chapitre central, on pourrait dire, de l'œuvre où Bingo, par cet amour-là qu'il reçoit de sa mère, qui est une mère qui n'est pas très affectueuse, mais qui a comme des remords parfois, et donc là, tout d'un coup, a un accès d'attention pour son fils. Elle décide de l'amener au bingo. Et là, c'est un peu le chapitre où il prend conscience qu'il est important, qu'il a une existence et qui va l'aider justement à passer à travers une vie qui est vraiment pas facile. Donc, c'est un peu ça, donc, pourquoi on voit une carte de bingo sur la page couverture du livre.
1: Un bingo pour Frigo. Merci beaucoup, Steve. On rappelle le titre « Sirop de poteau » de Francis Ouellet, publié chez VLB Éditeur. Merci beaucoup.
2: Merci.

0: Nous accueillons un nouveau collaborateur, Richard Sainte-Marie, auteur de romans policiers, qui va nous proposer à quelques reprises des capsules enregistrées dans les salons du livre où il posera différentes questions aux auteurs. Et pour cette première capsule, Richard s'est intéressé à l'Halloween.
1: Ma belle Christine, quand tu étais petite, est-ce qu'il y avait des monstres en dessous de ton lit?
2: Non, il y en avait dans la forêt, juste à côté, derrière. J'avais peur qu'ils entrent par les petits trous du moustiquaire de la fenêtre. Je me disais, tout est possible avec des monstres. Mais mon papa m'a rassurée. Il m'a dit que ça n'existait pas, puis que même si ça existait, il viendrait les combattre, fait que je pouvais dormir tranquille. Puis je l'ai cru.
1: Puis dans le garde-robe, il n'y en avait pas non plus?
2: Il n'y en avait pas non plus, non. Moi, j'aime les sorcières. Alors, j'ai toujours rêvé d'être une sorcière. Puis, je regardais les balais en me disant peut-être qu'ils vont un jour s'agiter sous mes yeux.
1: Ouais, moi, je trouve que t'es un peu sorcière.
2: Mais j'aimerais ça. J'aimerais ça.
1: Est-ce que les parents, les grandes personnes ont le droit de mentir aux enfants?
2: Oui, à condition que ça soit réciproque. Faut que les enfants mentent aussi. Moi, j'étais une très bonne menteuse. Je suis partie, mettons, d'une attitude naturelle, puis j'en ai fait mon gagne-pain.
1: Est-ce que, Francine, il y avait des monstres en dessous de ton lit quand tu étais petite?
3: Non, mais mon fils a essayé de me faire croire, lui, qu'il y avait des monstres qui apparaissaient sous mon lit quand j'écrivais pas le livre qu'il voulait que j'écrive. Mais moi, c'était pas tellement sous mon lit. Je devais avoir un lit capitaine quand j'étais petite, donc il y avait pas de place pour des monstres. Mais le monstre dans le garde-robe, par exemple.
1: Quelle sorte?
3: Je l'ai jamais vu.
1: Mais donc, tu t'en es pas débarrassé toi-même?
3: Non, je m'en suis pas débarrassé moi-même. Je pense qu'il s'est fatigué de me faire peur, puis à un moment donné, il est parti.
1: Tant mieux. C'est les enfants qui écoutent, là. Est-ce que les parents, les grandes personnes, ont le droit de conter les mentries aux enfants?
3: Oh, on est obligé un petit peu des fois, mais on se fait rattraper par les enfants quand on raconte des mentries. Alors, c'est comme un enfant avec un parent. Moi, je suis une mamie, puis mamie, il faut qu'elle fasse attention à ce qu'elle dit.
1: Quand tu étais petit, mon beau Hervé, est-ce qu'il y avait des fantômes en dessous de ton lit?
4: Il y avait beaucoup d'histoires de fantômes dans ma famille, notamment chez ma grand-mère. Ma grand-mère était un peu sorcière à 16 heures. Et c'est elle qui m'a enseigné, par exemple, à prédire le sexe des enfants de quelqu'un avec un jonc au bout d'une corde.
1: Tu y arrives?
4: Ben oui, je me suis jamais trompé. Et j'ai prévu mon petit-fils qui vient d'arriver, là. Un an, il était même pas enceinte, que je savais déjà que c'était un gars. Et il y avait des histoires de fantômes dans la maison chez ma grand-mère. J'ai vu moi-même un petit gars très étrange à côté de mon lit quand je dormais chez ma grand-mère. Puis quand j'ai demandé à ma grand-mère c'était qui, elle me répondit, lui, inquiète-toi pas, il est gentil.
1: Donc t'avais pas peur?
4: Ah, j'avais très peur, jusqu'à temps qu'elle m'explique qu'il était gentil. Chez ma grand-mère, j'ai vu des objets bouger tout seul. Alors moi, j'ai...
1: Formidable pour un écrivain.
4: Ouais, tu sais, quelque part, je pense que je baignais un peu dans le fantastique, tu sais, en partant. J'aurais dû faire de l'horreur, mais c'est pas mon truc.
1: Est-ce que les parents, les grandes personnes, ont le droit de mentir aux enfants?
4: Toute vérité n'est pas bonne à dire. Hein? Je pense que c'est la responsabilité des parents, non pas de mentir, mais de savoir quand dire. J'ai jamais menti à mes enfants, mais j'ai choisi les moments.
1: Les pieux mensonges.
4: Mais il faut savoir quand l'enfant est prêt à recevoir la vérité.
1: Ça, c'est bon.
4: Et moi, j'ai attendu d'être convaincu que la vérité n'allait pas les abîmer. Il y a des vérités qui ont su à 17 ans. Il y en a qui ont su à 10 ans.
1: Il y en a qui ne sauront jamais.
4: Non, je pense qu'ils savent pas mal tout de papa, puis c'est correct comme ça. Moi.
1: Mon beau Jean-Jacques, quand tu étais tout petit, est-ce qu'il y avait des monstres en dessous de ton lit?
5: Non, il était dans le bois chez mes grands-parents. Je me rappelle, quand j'étais jeune, la pire punition qu'on pouvait me donner, c'était de m'empêcher d'aller chez mes grands-parents.
1: Tu n'avais pas peur des monstres?
5: Ils habitaient à la frontière de la forêt. Pendant le jour, j'y allais, mais pendant la nuit, ça, c'était plus inquiétant. Et souvent, j'étais le dernier couché parce que mes grands-parents me couchaient tôt, mais je me réveillais alors qu'eux dormaient. Puis parfois, je sortais dehors. J'allais proche du bois, mais jamais très loin.
1: Mais qu'est-ce qui est arrivé avec ces monstres-là?
5: Bien, ça a donné mes premières histoires.
1: Un écrivain, c'est toujours un écrivain. Est-ce que les parents, les grandes personnes ont le droit de mentir aux enfants?
5: Est-ce qu'il y a des gens qui le font pas? Non, mais sérieusement?
1: des pieux mensonges?
5: Je te dirais, si tu regardes ça, il y a mentir en sachant qu'on ment, mais il y a aussi mentir parce qu'on est dans l'ignorance. Et on peut beaucoup dire de choses fausses aux enfants en toute bonne foi parce qu'on ne sait pas.
1: Mon beau Patrick, est-ce que quand tu étais petit, il y avait des monstres en dessous de ton lit?
6: Il n'y en avait pas, mais c'est drôle que tu me dises ça. Ça me rappelle, j'avais un rituel quand j'étais petit. J'ai fait ça pendant longtemps. Je me couchais. Et là, je regardais en dessous de mon lit. Je penchais la tête à côté, puis là, je faisais une face de monstre. Je penchais à l'autre bord, je faisais... Comme si j'exorcisais d'autres monstres possibles. Comme si, regardez, là, il y en a un autre monstre dans le lit là, qui est pire. Je sais pas pourquoi je faisais ça, mais je me rappelle de ça des fois. Je disais, mon Dieu, que c'était bizarre. Puis, à un moment donné, j'ai arrêté de faire ça. Et pourtant, j'avais pas peur, mais c'est comme... C'était comme un rituel. Comme les gargouilles à Paris qui servent à faire peur aux autres démons, mais moi, on dirait que je faisais peur aux monstres en dessous de mon lit pour pas qu'ils sortent de là.
1: Dans le garde-robe, il n'y avait pas plus.
6: Le garde-robe, non, ça m'inquiétait pas, ça. Ça m'a jamais fait peur, mon garde-robe. C'était bien correct.
1: Est-ce que les adultes, les grandes personnes, les parents ont le droit de compter des menteries aux enfants?
6: Ouf! Que oui. Je pense que pour leur bien, oui, mais faut pas en abuser. Parce qu'à un moment donné, les parents, ils peuvent se servir de ça en disant « c'est pour son bien qu'on compte des menteries ». Des fois, ça fait peut-être trop leur affaire. Mais des fois, un pieux mensonge, comme on appelle, peut rendre service. Si surtout, si on, plus tard, on explique pourquoi on a fait ça.
1: Ma belle Roselyne, quand tu étais petite, est-ce qu'il y avait des monstres en dessous de ton lit?
7: Oui, il y avait des monstres. Et puis, il y avait surtout les monstres des personnes de ma famille qui étaient décédées. Je mourais de peur à l'idée que ma grand-mère m'apparaisse. Je priais à genoux. Je vais avoir 65 ans, hein, ça fait longtemps de ça. Là. Je priais à genoux à côté de mon lit, puis je la suppliais de ne pas m'apparaître durant la nuit, de ne pas sortir du lit, du dessous du lit. Alors ça, c'était pour ma grand-mère, mais il y avait d'autres monstres, évidemment. Je faisais toujours le même cauchemar lorsque j'étais enfant. Je rêvais qu'on me poursuivait dans la maison. Alors chaque nuit, je cherchais un endroit où me cacher.
1: Et comment ça s'est terminé avec l'âge?
7: Ça s'est même pas terminé. Ce rêve-là, je le fais encore, assez régulièrement d'ailleurs. J'imagine que ça va avec les dates de sortie de mes romans. Je pense que je dois chercher à me cacher puis à me mettre à l'abri du monstre lorsque la date de tombée de mon roman approche et que je trouve que je ne l'ai pas encore assez travaillé.
1: Est-ce que les parents, les grandes personnes ont le droit de compter les menteries aux enfants?
7: Je crois pas. Je crois pas. Même les petits mensonges pieux, je pense qu'il faut trouver une façon... Bien, il y a toutes sortes de manières de dire la vérité, d'ailleurs. Mais une chose est importante, quand ton enfant pose la question ou quand ton enfant s'intéresse, il faut répondre quelque chose. Je ne suis pas certaine que même le pieux mensonge est une bonne idée. Je préfère en général l'option de la vérité, même lorsqu'elle est difficile à dire.
1: Mon beau Stanley, est-ce que les parents, les grandes personnes ont le droit de mentir aux enfants?
8: Dans l'absolu, on ne devrait pas mentir. Évidemment, il y a des mensonges qu'on dit des mensonges blancs. Mais je pense que l'idée, c'est de très rapidement être dans un univers où on dit des choses vraies.
1: Quand tu étais tout petit, est-ce qu'il y avait des monstres en dessous de ton lit?
8: Il y avait des monstres... Je ne sais pas si c'était autant au-dessous de mon lit que dans ma tête, mais c'était très, très impressionnable. C'est peut-être ça qui m'a poussé moi-même à finalement écrire certaines histoires d'horreur, parce que j'étais quelqu'un... Qui a eu peur devant des films ou des séries télé, mais ça me faisait rêver. Et je me rappelle que quand j'étais tout petit, passait en français The Outer Limits, le au-delà du réel. Puis là, c'est ces gens-là qui avaient le contrôle de la télévision. Quand le narrateur dit « Nous avons le plein contrôle de votre télévision ».
9: Ce n'est pas une défaillance de votre téléviseur. N'essayez donc pas de régler l'image. Nous maîtrisons à présent toute retransmission.
8: Ça faisait très, très peur. Mais après ça, je suis devenu un fanatique de ce type d'histoire. Peut-être par une sorte de désir de me venger des peurs que j'ai eues.
0: Eh bien voilà, c'est déjà presque terminé pour cette autre édition de votre rendez-vous littéraire. J'espère évidemment que le contenu vous a plu, qu'il vous a inspiré. On se prépare déjà pour vous concocter une autre émission fort diversifiée la semaine prochaine. La semaine prochaine, ce sera une édition spéciale du Cochocho enregistrée au Salon du livre de l'Estrie. D'ici là, bonne semaine et bonne lecture.

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6: Et oui, c'est le moment de se retrouver pour ce récap de la semaine. C'est samedi, il est 17h et j'espère que vous profitez bien de votre fin de semaine. Que vous soyez peut-être en vacances ou juste que vous prenez du bon temps avant de retourner au travail dès lundi, c'est OK. Et en plus, on a globalement de la chance parce qu'on a du soleil aujourd'hui et j'ai testé quelque chose de nouveau ce matin. Vous savez, il y a quelques semaines, j'avais une envie de courir. Pourtant, je déteste courir, d'accord ? Mais je ne sais pas pourquoi j'avais cette envie-là. Peut-être parce que je vois beaucoup trop de runners, de personnes qui courent dans les rues. Et ils ont l'air de faire ça tellement sans effort, tu vois ? Alors, je n'ai pas leur aisance, je n'ai pas leur capacité pulmonaire, je n'ai pas tout ça. Donc, voilà, moi, je souffre, ok ? Je souffre à l'intérieur, mais à l'extérieur aussi. Disons que les autres autour de moi peuvent entendre et peuvent voir que je souffre. Bref, il y a deux semaines, j'avais envie de courir. Et donc, j'ai partagé un petit message sur Reddit où j'invitais d'autres personnes débutantes, histoire de créer un petit groupe de débutants quoi, et courir ensemble. Alors ce matin, j'ai pu notamment rencontrer une femme qui était intéressée par mon message. Elle avait aussi envie de se mettre ou se remettre à la course. Et donc ce matin, on s'est vus. Donc un peu avant midi, on a passé peut-être une heure ensemble. Et en fait, on était sur le pont piétonnier qui est du côté de Fredericton. Et on s'était dit, voilà, nous, on n'est pas des grandes coureuses. En tout cas, on va faire un truc simple. On s'était dit peut-être courir une minute et puis ensuite marcher une minute, courir une minute et puis refaire ça, voilà, plusieurs fois. Et en fait, on s'est dit, bah finalement, on va juste rester sur le pont piétonnier et on va comme courir, donc courir durant tout le pont. Puis on va revenir en marchant, puis on va courir, puis revenir en marchant. Et c'est ce qu'on a fait. On a fait ça 4 fois. Et en fait, j'imaginais pas que le pont était aussi long. Parce que quand tu marches sur le pont, t'es en détente, ça va, tu profites un petit peu. Mais quand tu cours et que ça devient compliqué, tu peux te dire, le pont, il a l'air interminable. Mais bon, on a fait ça 4 fois et on s'est pas arrêté. Donc quand on courait, vraiment, on s'arrêtait pas. Et le dernier tour, j'ai chronométré combien de temps on mettait pour arriver de l'autre côté du pont et c'était environ 4 minutes. Donc on courait pendant 4 minutes. Je sais pas si vous vous rendez compte, mais pour moi c'est déjà beaucoup, d'accord ? Donc voilà pour ça. Si vous êtes du côté de Fredericton, pourquoi pas, et que c'est un truc qui vous intéresse, eh bien contactez-moi. On essaiera sûrement de se retrouver tous les samedis. On essaye en tout cas, suivant les disponibilités. Bon, bref, c'est le récap de la semaine et on parle de musique maintenant parce que bah, peut-être quand vous courez, si vous êtes quelqu'un qui court ou juste quand vous marchez un peu, vous avez l'habitude d'écouter un peu de musique. Eh bien, c'est mieux si vous avez aussi de nouveaux artistes à écouter. Donc, je suis là pour ça, évidemment. Et puis, on démarre avec la première découverte. Voilà, je sais que ça faisait un petit moment qu'on n'avait pas fait de récap. Et souvent, en ce moment, les découvertes, il y en a une fois sur 15. Mais c'est correct. Donc voilà, je vous laisse découvrir plein d'artistes. peut-être plus que d'habitude, peut-être un peu moins, ça sera la surprise. On a une découverte musicale 100% francophone pour vous et aujourd'hui on parle de Merveille. Merveille, c'est son vrai prénom. Et c'est une chanteuse, rappeuse française d'origine congolaise. Merveille commence le chant à l'âge de 7 ans. Oui, 7 ans. Et finalement, elle ne s'est plus jamais arrêtée. Elle commence aussi, durant son adolescence, à créer des morceaux sur son téléphone avec l'application BandLab. Et ensuite, elle les partage sur Internet, sur SoundCloud et TikTok. Oui, parce qu'au début, elle n'avait pas accès au studio professionnel. Tu vois, on fait avec les moyens du bord. C'est en 2023 que le grand public la découvre lors de la sortie de son mini-album Peace and Love. Paix et amour, évidemment. Elle continue dans sa lancée en sortant le single Ghetto, bien acclamé par le public, et elle assure plusieurs premières parties d'artistes. Merveille dévoile ensuite son morceau Citadelle, qui perçoit la certification de single d'or en l'espace de 4 mois. Ce qui fait pour elle, office de première certification. D'ailleurs, dans ses titres et dans certains clips, elle parle beaucoup et elle montre beaucoup aussi d'où elle vient, parce qu'elle vient en fait de banlieue parisienne et elle a grandi là-bas. Et pour elle, voilà, c'est un peu comme son inspiration, elle a toujours grandi là et bah voilà, ça l'a construite quoi. La chanteuse sort en 2024 son second projet intitulé « Identité ». Un EP 5 titres annoncé par le single Paqueta. Merveille remporte également le titre de la révélation féminine de l'année lors de la deuxième édition des Flammes. Les Flammes, c'est une soirée de récompense pour la musique urbaine, spécifiquement pour la musique urbaine. Donc elle a gagné le titre de révélation féminine de l'année. Là, il n'y a pas longtemps, elle a sorti aussi un dernier projet qui s'appelle Wonder Summer. Donc, c'est également un mini-album. Et dans ce projet Wonder Summer, on retrouve le titre Soir, que je te propose donc de découvrir dès maintenant. Alors, ça s'appelle Soir, mais je sais qu'on est le matin. Donc, remarque, c'est un titre que j'ai déjà entendu quelque part, j'ai l'impression. Peut-être que C'est celui qui va faire fureur cet été. Peut-être c'est le titre de l'été, on verra. Dans tous les cas, voici Merveille.

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2: Évidemment, comme chaque samedi, le récap de la semaine vous permet de faire des découvertes 100% francophones. Et on poursuit justement ce numéro, si on peut appeler ça un numéro, avec le prochain artiste qui s'appelle Diskids. C'est un artiste québécois et il est anciennement connu sous son vrai nom Dylan Shaw. Donc Shaw, c'est S-H-A-W. Maintenant, on l'appelle Diskids. D-I-2-S-K-I-D-Z. C'est un jeune artiste gaspésien et lui, il a lâché l'école assez tôt, à 16 ans, parce qu'il voulait faire de la musique. Voilà, il savait que c'était ça ce qu'il voulait faire. Et pourquoi continuer ses études quand on est sûr? Voilà. Pourquoi faire des choses qu'on n'aime pas dans la vie, n'est-ce pas? Mais les gens le regardaient un peu mal, le jugeaient beaucoup parce que justement, il a arrêté l'école très tôt. Alors les gens disaient qu'il avait complètement raté sa vie, que c'était totalement inconscient d'arrêter l'école comme ça. Pour Diskids, le rap, ça lui permet, notamment à travers les textes, de canaliser ses émotions et partager son histoire avec le monde. Pour lui, la musique, c'est une façon de transformer ses souffrances en messages puissants. D'ailleurs, son nom de scène, c'est devenu Diskids. Et justement, son nom de scène, il l'a trouvé parce que les gens avaient tendance à le juger en disant que cet enfant, il réussira jamais dans la vie, cet enfant, il sera comme si cet enfant, il va droit dans le mur, etc. Et en fait, il a transformé parce que Diskids, c'est comme Tease Kid en anglais. Vous voyez ce que je veux dire? C'est juste qu'il a comme modifié un petit peu l'orthographe pour en faire son nom de scène. Et puis, il n'y a pas longtemps, j'ai découvert l'un de ses titres qui est sorti il y a quelques semaines, qui s'appelle « Ma faute ». Et c'est ce titre-là que je voulais vous proposer. Peut-être que ça va vous intéresser, peut-être que voilà, vous allez l'ajouter à votre playlist. Laissez-lui une chance, voici Diskids et le titre « Ma faute ».

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2: Et on continue ce récap. J'espère que vous allez bien. C'est samedi. Profitez bien de la fin de semaine. Peut-être aller à la plage d'ailleurs. Peut-être juste baladez-vous. Moi, j'ai beaucoup trop marché aujourd'hui. Je suis sûre que demain, je vais avoir plein de courbatures. Voilà. J'essaye de relaxer un petit peu maintenant. Et j'espère que j'aurai l'occasion de me reposer aussi cette fin de semaine. Parce que, bon, les réveils à 5h du matin, c'est pas forcément ce qu'il y a de meilleur. En tout cas, j'espère que vous compatissez un petit peu avec moi. Et on continue avec la troisième découverte musicale de ce récap. On parle de Lénie.

hier en septembre 2024 en sortant deux singles, J'ai plus peur et Sans toi. Un troisième ensuite qui s'appelle Divine est sorti quelques mois plus tard. Puis, après avoir lancé quelques singles, elle participe à l'émission Danse avec les stars en France. Et d'ailleurs, avec son danseur professionnel, ils vont remporter la 14e saison de Danse avec les stars. Génial quand même. Depuis, Lenny a sorti d'autres singles et il y a quelques semaines, l'artiste de maintenant 21 ans a dévoilé son tout nouveau titre qui s'appelle Antidote. Elle travaille également sur un album, elle a presque terminé et la sortie est prévue pour l'automne prochain. Puis Lenny, je pense qu'elle a toujours aussi aimé la danse, c'était le cas aussi dans l'émission Star Academy, même dans les clips vidéo qu'elle sort, elle inclut toujours de la danse. Et dans le dernier titre, donc Antidote, j'ai beaucoup aimé le clip, j'ai bien aimé la danse, j'aime bien le son. Je vous jure que quand le son est sorti il y a quelques semaines, j'ai pas arrêté de l'écouter. Bref, c'est peut-être l'un des titres du moment pour moi. Donc voici Lenny pour cette prochaine découverte.

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2: Vous écoutez évidemment vos radios communautaires du côté de Fredericton, Saint-Jean, Miramichi et Halifax. Et vous savez que chaque semaine, on fait des découvertes musicales 100% francophones et vous les retrouvez toutes dans le récap les samedis à partir de 17h. Et c'est vrai qu'on se rapproche quand même petit à petit de la fin du récap avec maintenant une dernière ou avant-dernière découverte à voir, l'occasion de parler de Salut l'orage. Alors, j'ai pas forcément envie qu'il pleuve maintenant, parce qu'on a un beau soleil et c'est bien d'en profiter. Mettez de la crème solaire d'ailleurs. Mais c'est le nom du groupe Salut l'orage. C'est un duo de rock urbain français originaire de Saint-Étienne. Formé à la fin de l'année 2023 par Lucas au chant et à la guitare et Maxime à la batterie. Lucas et Maxime sont tous les deux issus du Conservatoire de musique de Saint-Étienne et de l'École de musique de Villeurbanne. En gros, ils se sont rencontrés comme ça à l'École de musique. Et puis, Lucas et Maxime ont d'abord joué ensemble au sein du trio Collimateur entre 2019 et 2022. Ils partagent la même vision artistique et les mêmes ambitions. Alors ils décident de resserrer leur rang pour former le duo Salut l'orage. Très souvent, on dit que dans un trio, il y a toujours un duo et on dirait que pour eux, c'était un petit peu vrai. Leurs influences vont du rock alternatif, comme par exemple Royal Blood, 21 Pilots, à la scène rap française avec par exemple Ben PLG. Leurs textes, à la fois crus et poétiques, parlent de cœur, d'histoire de vie et de la volonté de s'échapper. Très vite remarqués pour leurs concerts survoltés, ils se produisent sur des scènes réputées, notamment des festivals. Ils ont notamment sorti aussi des singles remarqués comme le titre « Mon île » et « De la sueur et des larmes ». Il figure aussi parmi les artistes émergents, suivis de près par les dispositifs d'accompagnement comme le Pricard Live Music. Le titre que je vous propose de découvrir maintenant du groupe Salut l'orage, c'est le titre « Mon île » qui est un de leurs singles les plus emblématiques. Et dans ce titre-là, il parle notamment de la débrouille du quotidien, des galères, ou des moments, tu sais, où quand t'as pas assez d'argent, tu dois quand même t'en sortir. Bon, voilà, histoire de... Peut-être vous allez vous retrouver dans cette chanson, finalement. C'est une chanson, un sujet universel. Donc, voici le titre « Mon île » du groupe « Salut l'orage ».

0: Et je pense que nous nous dirigeons petit à petit vers la fin de ce récap. On a parlé là dans cette demi-heure de quatre artistes, l'occasion de vous faire le récap du récap. Donc on a démarré ce récap avec Merveille. Merveille, qui est une artiste plutôt de musique urbaine, artiste française, avec le titre Soir. Puis ensuite, on a parlé d'un artiste québécois qui s'appelle Diss Kids et du titre Ma Faute. On a continué avec Lenny et son dernier single Antidote, que j'aime beaucoup. Et puis on a terminé là, il y a quelques secondes, par Salut l'orage et le titre Mon île. Voilà donc pour ce récap de la semaine. J'espère que ça vous aura plu et que vous avez découvert des artistes et que vous allez agrémenter votre playlist de quelques-unes de ces chansons, pourquoi pas. On se retrouve pour l'émission du matin, hein, du lundi au vendredi, de 7h à 9h pour la Mélodie du Bonheur. Souvent, je fais une découverte musicale vers 8h45 le matin. Donc, si vous êtes réveillé à cette heure-là, jetez un petit coup d'œil ou plutôt tendez une oreille. Et oui, ça reste de la radio quand même. Et puis sinon, passez une belle fin de journée et puis bonne fin de semaine également. J'espère que vous serez en pleine forme pour démarrer une nouvelle semaine. Et puis, c'est vrai que le mois de juillet est bientôt terminé. Et oui. Donc j'ai une pensée pour les personnes qui étaient en vacances pour le mois de juillet et qui vont revenir au mois d'août parce que après tout on peut pas non plus être en vacances pendant 2 mois. Enfin certains le peuvent, mais pour la majorité c'est pas le cas. Disons qu'on n'est plus élève, voilà. Pour ceux qui aiment le sport, voilà, sachez qu'on a également les Jeux du Commonwealth actuellement et qu'on a eu quelques médailles, notamment une médaille d'or pour la gymnastique artistique en équipe, les hommes en équipe ont remporté une belle médaille d'or. Et ils avaient, il y a 4 ans, lors des derniers Jeux du Commonwealth, ils avaient fini deuxième de mémoire. Et là, ils ont la première place. Et ils ont donc surpassé les Anglais. Génial. Enfin, dès qu'on peut surpasser les Anglais, moi, je suis contente. Donc bref, tendez une oreille, regardez ce qui se passe du côté des Jeux du Commonwealth. Vous pouvez voir tout ça sur le site icitou.tv. Voilà, c'est gratuit et vous avez différents sports au choix. Gymnastique, vous avez aussi tout ce qui est boxe également. Vous avez quoi d'autre? J'ai plus tous les sports en tête là. basket, c'est vrai, il y a du basket, il y a de l'haltérophilie. Vous avez des sports pour les valides et pour les non-valides aussi. Donc voilà, les deux sont mélangés, entre guillemets. Donc voilà, si vous ne savez pas quoi regarder, regardez le sport et soutenez les Canadiens notamment. C'est l'occasion de fermer ma bouche maintenant et de vous laisser avec la suite de notre playlist 100% francophone sur l'antenne de vos radios. À lundi!
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5: Bonjour, bonne semaine. Bienvenue au palmarès acadien country de l'Arcan. C'est toujours Diane Richard qui vous accompagne pour vous présenter ce top 10. Cette semaine, on a une nouveauté à vous présenter. Sans plus tarder, la voici. Elle fait son entrée au numéro 9. Oui, faut dire qu'on va sauter la 10e position. Une pièce déjà au décompte depuis 14 semaines. Elle était au numéro 8 la semaine dernière. Soit les gars du Nord qu'on aurait pu entendre avec Je m'en va par là. On en écoute quand même un extrait.

0: Et on se tourne vers cette nouveauté qui fait donc son entrée, comme je vous le mentionnais, au numéro 8. Une chanson qui parle du plaisir d'être ensemble après un moment passé sur la route. Andy Bast, le voici avec son plus récent extrait intitulé « Se retrouver ». Je vous souhaite un bon décompte.
1: Numéro 9.

Il fait une montée d'une pour se retrouver au numéro 8, Claude Bastarache, qui venait de nous chanter Plage Saint-Pierre. On se tourne maintenant vers la 7e position qui ne bouge pas depuis la semaine dernière. Voici Laurie Leblanc, accompagnée de Andy Bass, qu'on a entendu tout à l'heure, et aussi Frank Williams. Les voici avec Sur le chemin.

Frank Richard qui venait de nous chanter La Run à Crooked River. Il fait une montée d'une pour se retrouver au numéro 4. Juste avant ça, Moyenne Rig descend d'une position. Il se retrouve donc au numéro 5 avec On va fêter ce soir. Et on avait sauté la 6e position qui ne bouge pas depuis la semaine dernière. Chanson déjà au décompte depuis 21 semaines. Julie Aubé qu'on aurait pu entendre avec Femme. On en écoute un extrait.

Bach sur le chemin, Jacques Surette, toujours numéro 2, marquant pratiquement déjà la fin de ce palmarès country avant de se quitter avec la première position. On fait, bien entendu, la récapitulation. Tout d'abord, au numéro 10, c'est les gars du Nord qui sont là avec « Je m'en vais par là ». En 9e position, une nouveauté de Andy Bast, la chanson « Se retrouver ». Place Saint-Pierre de Claude Bastarache en 8e position. Au numéro 7, Laurie Leblanc avec « Sur le chemin » qui met aussi en vedette Andy Bast et Frank Williams. Femme de Julie Aubé en 6e position. Au numéro 5, on va fêter ce soir de moyenne rig. Frank Richard avec la run à Crooked River qui est là au numéro 4. Trois beaux os de Toronto de Beaumont numéro 3. Et Back sur le chemin de Jacques Surette numéro 2. Et en première position, bien entendu, pour une 12e semaine, on parle toujours de la formation Beau Séjour. Les voici avec Moi je pars. Diane Richard qui vous accompagnait depuis les 30 dernières minutes. Je vous donne rendez-vous encore une fois pour un autre palmarès country la semaine prochaine. Bye bye!

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0: Bonjour et bonne semaine. Bienvenue au palmarès acadien pop rock de l'Arcan. Diane Richard avec vous pour les 30 prochaines minutes pour vous présenter ce top 10. Cette semaine, une pièce fait son entrée au décompte et sans plus tarder, la voici. Elle fait son entrée au numéro 10. Une chanson de Isabelle Roy qu'on n'avait quand même pas entendue depuis longtemps. Elle dit en fait depuis près de 11 ans de silence. Un album qui a été lancé en 2023, son quatrième album solo dans lequel elle joue le rôle de productrice, réalisatrice, auteur, compositrice et interprète et même aussi parfois pianiste. Donc la voici encore en accord, Isabelle Roy. Je vous souhaite un bon décompte.
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Montée de la 10e à la 9e pour Sluice qui venait nous chanter Sorcière de la Pointe du Sceau. On va maintenant sauter la 8e position qui ne bouge pas depuis la semaine dernière, chanson déjà au décompte depuis 24 semaines. Maud Saunier qu'on aurait pu entendre avec Demi-tour, on en écoute un extrait.

0: Et on se tourne vers la 7e position qui était au numéro 4 la semaine dernière, ancien numéro 1 pendant 4 semaines. Voici Hubert Cormier qui nous chante « Je serai là ».
1: Numéro 7.

valise. Il augmente de 2 pour se retrouver au numéro 4 cette semaine. Juste avant ça, Sale Barbe et l'Orchestre symphonique de Montréal étaient là avec Ma maison, c'est toi. Elle ne bouge pas depuis la semaine dernière, toujours numéro 5. Et on avait sauté la 6e position qui était au numéro 1 la semaine dernière. Ben oui, Nick Neo qui redescend de la 1e à la 6e avec Je rêve encore. On en écoute un extrait.

On se tourne déjà maintenant à la troisième position, qui était au numéro 9 la semaine dernière. Chanson déjà au décompte depuis 5 semaines. On parle de la formation Transbalance. Les voici avec Juste un baiser.

Montée d'une pour se retrouver au numéro 2 pour la grosse équipe qui venait nous chanter « L'été est fini ». Avant de se quitter avec la première position, on vous fait la récapitulation. Tout d'abord, au numéro 10, une nouveauté de Isabelle Roy, la chanson « Encore en accord ». Sorcière de la pointe du Sceau de Slow, c'était là au numéro 9. En 8e position, Maude Saunier avec « Demi-tour ». Je serai là de Hubert Cormier, numéro 7. Nick Néo qui redescend de la première à la 6e avec « Je rêve encore ». « Ma maison, c'est toi » de Salbarbe et l'Orchestre symphonique de Montréal au numéro 5. En 4e position, « Ma valise » de Fayot. Transbalance retrouve au numéro 3 avec « Juste un baiser » et « L'été est fini » de la grosse équipe numéro 2. En première position, pas sa première semaine au sommet, plutôt sa 4e maintenant. Chanson déjà au décompte depuis 7 semaines. On parle du duo composé de Mélissande et Edith Butler. Il se hisse à nouveau de la 2e à la 1e avec sa date pas d'hier. Diane Richard qui vous accompagnait depuis les 30 dernières minutes. Je vous donne rendez-vous pour un autre palmarès pop-rock la semaine prochaine. Bye-bye!

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